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0: c'est parti pour le dernier jour de la semaine. Pour beaucoup d'entre vous, merci d'avoir choisi Vosges FM. Jean-Jacques Goldman dans un instant, Pierre Demar et Coldplay. Et les premières infos dans les Vosges, Arnaud Pichet, bonjour.
1: Bonjour, bonjour à tous. Visite ministérielle aujourd'hui dans les Vosges. Il sera question d'habitat en milieu rural avec Vincent Jeanbrun, ministre de la Ville et du Logement, et le Vosgien Michel Fournier, ministre délégué chargé de la ruralité. Il passe ce matin à Rambervillers puis à Baillécourt pour parler du plan conquête du bâti. Ils seront également cet après-midi à Gérardmer pour parler des tensions locatives liées à l'activité touristique. Les ministres seront à Épinal ce soir pour la cérémonie des 125 ans de la Fédération départementale du BTP des Vosges. Un accident de la route à Axon rue Longemer hier après-midi. Un automobiliste est rentré dans un motard qui attendait un stop. Heureusement, il n'a pas été blessé. Mais un peu plus tard, un autre motard a glissé au niveau du lac de Retournemer. Il a été emmené à l'hôpital de Saint-Dié par les sapeurs-pompiers. En sport, le SAS Football, un nouvel entraîneur, Yanis Rouhani, qui était jusque-là adjoint. Il a été préféré à d'autres candidats venant de l'extérieur. Il va devoir maintenant construire l'équipe première avant la reprise de l'entraînement prévu pour le 29 juin et début du championnat le 22 août pour le SAS Épinal. Dans l'actualité nationale et internationale, disparition de Liana. Les gendarmes ont retrouvé hier un corps porteur de vêtements similaires à ceux de la collégienne au moment de sa disparition. À noter que le ministre de l'Intérieur et le ministre de la Justice sont convoqués par le Premier ministre ce matin pour faire un point sur cette affaire et les éventuels dysfonctionnements. Guerre en Ukraine, Zelensky a proposé hier une rencontre avec Poutine et s'est dit prêt à un cessez-le-feu pendant les négociations. Le Kremlin n'a pas encore répondu. Retour en France, une fuite d'ammoniac sur un site Seveso Seuil Haut a fait 5 blessés hier. Ça s'est passé pas très loin de chez nous, dans une usine de caoutchouc au nord de l'agglomération de Strasbourg. Un mot de foot avec la France qui a perdu son match dans une usine de caoutchouc au nord de l'agglomération de Strasbourg. Un mot de foot avec la France qui a perdu son match amical

0: 8 à Gérard May, 19 à Remiremont et Bruyères, 20 degrés sur Épinal et Vittel. Demain, c'est un peu comme aujourd'hui, ça va s'améliorer un petit peu, il y aura moins d'averses. Il faut attendre dimanche pour avoir des conditions ensoleillées et des températures qui atteindront les 25 degrés dans les Vosges.
1: Merci Arnaud, à tout à l'heure 5h30 pour le journal des Vosges. Bonjour, bonjour et bon début de journée. Mathéo, très heureux de vous retrouver avant l'arrivée de Justine et Christophe tout à l'heure à partir de 7h. Allez, c'est parti pour une nouvelle journée. Comme promis, Jean-Jacques Goldman, également les Cranberries et Coldplay, tout de suite sur Vosges FM.

0: Vous venez d'ouvrir les yeux, bon réveil avec vos GFM 5h10.
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0: Et une bonne fête au Igor également, célébrée ce vendredi. Aujourd'hui, c'est l'anniversaire de l'humoriste Elisabeth Buffet. Elle a 61 ans. Et puis l'anniversaire également de l'acteur Mark Wahlberg. 55 ans aujourd'hui. Bon anniversaire également à vous qui êtes nés un 5 juin. On prend le petit déj ensemble avec les crânes Mérise, avec également Julien Doré avant le journal des Vosges et avec le dernier titre de Pierre Demar. Je pense à vous, c'est maintenant sur Vosges FM. Ouais,

0: petit peu de douceur le matin avec les Cranberries, c'est bien ça. Linger sur Vosges FM à 5h18. C'est l'heure de jouer d'ailleurs. Et oui, aujourd'hui, vendredi, vous jouez avec Meufray Academy, votre centre de formation transport et logistique à Éloi. 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Carte carburant à gagner encore aujourd'hui, 80€. Elle vaut cette fameuse carte carburant. Les qualifications pour tenter de la gagner maintenant en reconnaissant le lefto.
1: J'avais un frère extrêmement brillant. J'avais le sentiment d'être un peu le raté. Mais ça m'a stimulé. J'ai essayé d'être à la hauteur de ce que mes parents et de mon frère attendaient de moi.
0: Vous cherchez un animateur télé à la tête notamment de Secrets d'Histoire. C'est à lui qu'on doit aussi le loto du patrimoine. Qui est cet animateur télé? Vous nous le répondez sur via la page Facebook. Oui, c'est ça, la story sur la page Facebook de Vosges FM. 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Le numéro, vous le connaissez, 03 29 39 49 49. Allez, vous jouez, vous écoutez les Master 4G dans un instant, également Julien Doré et Miles Smith sur Vosges FM.
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1: Vous êtes en train de prendre le petit déjeuner. Bon courage et bon début de journée avec vos GFM. On est un petit peu en avance. Allez, 5h29, on va retrouver Arnaud Pichet tout de suite pour le journal des Vosges. Bonjour Arnaud.
2: Bonjour, bonjour à tous. Les Vosges ont droit à la visite de deux ministres. Aujourd'hui, il y aura le ministre de la Ville et du Logement, Vincent Jeanbrun, et puis le Vosgien Michel Fournier, ministre délégué chargé de la ruralité. Ils vont passer par Rambervillers, Baillécourt, Gérardmer cet après-midi et Épinal ce soir pour la cérémonie des 125 ans de la Fédération départementale du BTP des Vosges. C'est un déplacement ministériel sur le thème de l'habitat en zone rurale. Parlons de la ville d'Épinal maintenant. Conseiller municipal depuis 85, Benoît Jourdain a été élu maire d'Épinal depuis le 29 mars dernier. Fort de 10 adjoints, il a pris plusieurs engagements publics et notamment d'être un maire accessible. Deux mois après sa prise de fonction, Vosges FM l'a rencontré. Benoît Jourdain revient sur ce qu'il a trouvé en arrivant à la mairie. Écoutez.
3: Ce que j'analyse aujourd'hui, l'analyse que je fais, c'est qu'il y a un problème d'organisation de la mairie. Au-delà, je dirais, des factures impayées, au-delà des dépenses pas maîtrisées, je pense que l'organisation globale de la mairie, notamment en termes de ressources humaines, est pas la bonne. On a une mairie qui dépense trop, qui a une structure de personnel. J'ai parlé d'armée mexicaine. Donc c'est d'armée où il y a pas beaucoup de combattants mais beaucoup de généraux. Donc il faut aujourd'hui qu'on arrive à restructurer l'équipe mairie avec plus d'efficacité, avec des moyens mieux adaptés. Donc je pense qu'avant tout le travail c'est un travail de ressources humaines plus qu'un travail budgétaire. Mais bien sûr le budget va découler des ressources humaines.
2: Benoît Jourdain, maire d'Épinal, au micro de Vosges FM. Bon plan avec la bourse aux matériaux aujourd'hui et demain. 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Les entreprises locales ouvrent leurs portes au public pour vendre leurs surplus et les matériaux réemployables à prix attractif. Une belle occasion de réaliser des économies tout en donnant une seconde vie à des matériaux. Alors menuiserie, sanitaire, carrelage, bois isolant, peinture, équipement électrique. Vous retrouvez directement les stocks des entreprises participantes et les entreprises avec leurs adresses sur le site internet bourse-matériaux-vosges.com. Un mot de sport et de VTT. Armiremont, c'est le trophée interrégional des jeunes vététistes demain et dimanche à la Grange Puton. 300 concurrents annoncés pour cet événement organisé par le club Remiremont VTT. Une idée de sortie à Darnieul avec la présentation d'un livre qui vient de sortir qui s'appelle Serge Cossin, le Darnieulien, et revient sur la vie de cet homme qui a été maire de la commune pendant 30 ans. Présentation officielle dimanche à l'espace Serge Cossin de Darnieul.
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2: Pour la météo sur les Vosges, ça reste mitigé aujourd'hui, mais c'est pas catastrophique non plus, hein. Des nuages, du soleil et encore quelques averses possibles. Pour les températures, on a relevé du 10-11 degrés ce matin. Au meilleur de la journée, 17 à la Bresse, 18 à Gérardmer, 19 à Remiremont, Bruyères et Grands-Jaumonts et 20 degrés sur Épinal, Vittel et Neuchâtel. Demain, c'est à peu près pareil, mais ça s'améliore, moins d'averses. Il faut attendre dimanche pour avoir des conditions ensoleillées et un mercure qui montera jusqu'à 25 degrés.
1: Merci Arnaud, retour dans l'info tout à l'heure à 6h sur Vosges FM.
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1: Et Justine et Christophe sont là évidemment à partir de 7h comme d'habitude pour vous accompagner sur votre lieu de travail. Justine et Christophe, notamment, tiens les nouches de Justine, vous allez la retrouver aux alentours de 7h15 à 8h15 avec des événements, des festivités qui se déroulent dans nos Vosges. Vous avez par exemple rendez-vous demain et dimanche à plein fin pour ce musée collection et passion, l'occasion pour Justine hier de vous faire un petit quiz sur les collections, notamment celle de Katy Perry qui collectionne les mèches de cheveux d'autres stars. Et puis elle vous a parlé également hier de ce concours de pêche à la truite à Saint-Nabor que vous avez dimanche. L'occasion là aussi de faire un quiz sur les expressions avec des noms de poissons. Justine et Christophe donc tout à l'heure à partir de 7h sur Vosges FM. Là on continue cette matinée. Légende Queen dans un instant également Indochine. Et voici le dernier Miles Smith sur Vosges FM.

0: carte carburant. 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Allez, pour tenter de gagner cette carte carburant, reconnaissez ce lefto.
1: J'avais un frère extrêmement brillant. J'avais sentiment d'être un peu le raté. Mais ça m'a stimulé. J'ai essayé d'être à la hauteur de ce que mes parents et de mon frère attendaient de moi.
0: Vous cherchez un animateur télé à la tête de l'émission Secret d'Histoire sur la 2. Et c'est à lui aussi qu'on doit notamment le loto du patrimoine. Qui est-il? Vous nous le dites en répondant à la story sur la page Facebook de Vosges FM. Vous avez le standard également à votre disposition. Le numéro, c'est un numéro local, un numéro d'ici, 03 29 39 49 49. Résultat après l'horoscope, avant 6h, vous écouterez Indochine, Les Négresses Vertes et Ray sur Vosges FM.
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0: De bon matin, vous avez le réflexe Vosges FM, 5h51. Voici l'horoscope de ce vendredi. Les béliers, eh bien, vous allez être en retard aujourd'hui. Alors, notez bien, il est quasiment 5h52. Hein. Les taureaux, on va vous demander beaucoup de choses à la maison aujourd'hui. Alors, bon courage. Gémeaux, un peu de mauvaise humeur en ce vendredi. Les cancers, faites du sport. Lion, rêver, c'est beau, mais attention quand même. Vierge, vous allez être admiré pour vos bonnes idées. Les balances, vous n'aimerez pas être deuxième. Scorpion, tel un soleil, vous allez briller. Les Sagittaires, les gens s'amusent avec vous. Et effectivement, il y en a certains. Les Capricornes, vous allez trouver des réponses à des questions. Les Verseaux continuent à être formidables, c'est ce que vous faites de mieux. Et puis les Poissons, vous allez être à la recherche de sensations fortes. Allez, revenons sur notre lefto.
1: J'avais un frère extrêmement brillant. J'avais le sentiment d'être un peu le raté. Mais ça m'a stimulé. J'ai essayé d'être à la hauteur de ce que mes parents et mon frère attendaient de moi.
0: Magali Agolbé, vous avez reconnu Stéphane Bern. Bravo Magali, qualifiée pour gagner cette carte carburant de 80€. 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Enfin bref, franchement, c'est génial. Vous allez pouvoir vous qualifier pour gagner une nouvelle carte carburant dans les prochaines minutes. Il y a un autre lefto à découvrir. Là, à 6h, vous avez rendez-vous avec l'info, Arnaud Pichet, les négresses vertes juste avant, sous le soleil de Bodega et Ray tout de suite sur Vosges FM.

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1: 6h, vous venez d'ouvrir les yeux. Bon courage, dernier jour de la semaine pour beaucoup d'entre vous. C'est vos GFM avec Michael Jackson, Louise Attaque et Naïka. Et là, à 6h, l'info dans les Vosges, Arnaud Pichet, bonjour.
2: Bonjour, bonjour à tous. Visite ministérielle aujourd'hui dans les Vosges. Il sera question d'habitants en zone rurale avec Vincent Lebrun, ministre de la Ville et du Logement, et Michel Fournier, le Vosgien, ministre délégué chargé de la ruralité. Il passe ce matin à Rambervillers puis à Baillécourt pour parler du plan conquête du bâti. Ils seront cet après-midi à Gérardmer pour parler des tensions locatives liées à l'activité touristique. Les ministres seront à Épinal ce soir pour la cérémonie des 125 ans de la Fédération départementale du BTP des Vosges. Le chantier du cinéma Vox d'Épinal à l'arrêt. Les ouvriers ont trouvé beaucoup plus d'amiante que prévu en commençant la déconstruction. Il a fallu refaire des études, commander une nouvelle phase de désamiantage. Ça va du coup ralentir le chantier et sûrement augmenter les coûts déjà estimés à 500 000 euros avant cette découverte. Le Rallye Vosges Grand Est aura lieu la semaine prochaine. Gros événement sportif sur le secteur, mais ça ne plaît pas à tout le monde. Demain, l'association SOS Massif des Vosges appelle à un rassemblement à Gérardmer. Enterrement symbolique de la montagne, c'est son nom. Ils estiment que ce sport est bruyant, polluant et destructeur pour notre massif. Le SAS Football a un nouvel entraîneur, Yanis Rouhani. Vous le connaissez, c'était jusque-là l'adjoint. Il a été préféré à d'autres candidats venant de l'extérieur. Reprise de l'entraînement prévue le 29 juin, début du championnat, le 22 août. Les recrutements doivent se faire d'ici là. Un mot de sport de combat avec un rendez-vous donné demain soir à Saint-Dié. 16 combats de niveau européen et mondial, ça se passe au Palais Omnisports. Joseph Claudel. Dans l'actualité nationale et internationale, disparition de Liana. Les gendarmes ont retrouvé un corps porteur de vêtements similaires à ceux de la collégienne au moment de sa disparition, découverte hier. Et puis à noter que le ministre de l'Intérieur et le ministre de la Justice sont convoqués par le Premier ministre ce matin pour faire un point sur cette affaire et les éventuels dysfonctionnements dans le traitement des plaintes pour viol visant le principal suspect. Guerre en Ukraine, Zelensky a proposé dysfonctionnement dans le traitement des plaintes pour viol visant le principal suspect. Guerre en Ukraine, Zelensky a proposé hier une rencontre

0: ciel pour le mondial. Allez, place à la météo. Ciel mitigé aujourd'hui, nuages, soleil et encore quelques averses possibles. Le mercure montera jusqu'à 17 à 20 degrés. C'est mieux demain et beaucoup mieux dimanche.
1: Merci Arnaud. Retour dans l'info tout à l'heure 6h30. Ce sera le journal des Vosges. Mathéo, très heureux de vous accompagner. Dans même pas une heure, Justine et Christophe arrivent. En attendant, vous écoutez Michael Jackson, M et Naïka sur Vosges FM. 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

0: Et il n'y a que sur vos GFM que de bon matin, 6h10, vous pouvez écouter Who Is It de Michael Jackson.
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0: Une bonne fête au Igor, célébrée aussi ce vendredi. C'est l'anniversaire aujourd'hui de l'humoriste Elisabeth Buffet. Elle a 61 ans. Anniversaire également de l'acteur Mark Wahlberg qui fête ses 55 ans. Et bon anniversaire également à vous qui tenez un 5 juin. On continue cette matinée. Allez, carte carburant à gagner dans 5 minutes. Elle vaut 80 euros. 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Je vous en parle après Samber, après M et Louise Attaque tout de suite sur vos GFM.

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1: M comme Mama Sam, M comme merci d'écouter vos GFM de bon matin à 6h20, M comme Mauffray Academy, votre centre de formation au transport et logistique à Éloi, qui font les derniers préparatifs pour les portes ouvertes qui ont lieu demain entre 10h et 17h. 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
2: C'est vrai que la scène, c'est encore différent du travail de producteur, c'est ce que j'essaie aussi d'expliquer aux humoristes qui veulent se lancer en production. Moi j'ai toujours, ben vas-y, puisque je l'ai fait, donc je vais pas dire aux gens de pas le faire, mais c'est vraiment deux métiers totalement différents, totalement distincts.
1: Vous cherchez un humoriste, auteur notamment du spectacle Vent de pièces à Beyrouth. Humour noir hein, d'ailleurs, cet humoriste, le spécialiste de l'humour noir. Qui est-il? Vous nous le dites en répondant à la story sur la page Facebook de Vosges FM. Et vous avez également le téléphone à votre disposition. Vous nous appelez 03 29 39 49 49. Allez, on continue ce vendredi matin avec Shakira dans un instant, avec Trio aussi et Tame Impala sur Vosges FM.
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0: les user les cordes vocales comme Christophe la semaine dernière à la finale de la Ligue des Champions. Heureusement, Christophe a retrouvé sa voix. Vous le retrouvez dans une demi-heure, oui, puisqu'il est 6h30. C'est l'heure de retrouver le journal des Vosges. Arnaud Pichet, bonjour.
1: Bonjour, bonjour à tous. On commence ce journal des Vosges avec une visite ministérielle. Aujourd'hui, dans notre département, c'est le ministre de la Ville et du Logement, Vincent Jeanbrun, qui vient accompagné de Michel Fournier, le Vosgien, ministre délégué chargé de la ruralité. Le thème, c'est l'habitat en zone rurale. Il passe notamment par Rambervillers, Gérardmer et ce soir Épinal pour la cérémonie des 125 ans de la Fédération départementale du BTP des Vosges. Parlons de la ville d'Épinal maintenant avec Benoît Jourdain, conseiller municipal depuis 1985. Il a été élu maire d'Épinal depuis 2 mois avec une dizaine d'adjoints. Alors, 2 mois après cette prise de fonction, Vosges FM l'a rencontré. Après l'état des lieux, il revient maintenant sur ses priorités pour 2026-2027.
2: Alors, nos priorités restent les mêmes. Je dis encore, c'est effectivement d'avoir une ville sécurisée. Alors, quand je dis sécurité, je pense qu'on l'a exprimé pendant la campagne. Il faut pas non plus se focaliser sur les caméras, sur l'aspect bêtement sécuritaire, mais c'est plutôt une ville qui soit sécurisée dans son fonctionnement quotidien. C'est-à-dire qu'on a ce qu'on appelle une ville intelligente, une ville connectée, c'est-à-dire qu'on a des outils qui vont permettre aujourd'hui de gérer la ville plus efficacement, plus de caméras pour mieux organiser le fonctionnement, le stationnement, mieux organiser la circulation, mieux organiser le cadencement des feux, mieux organiser aussi gérer les fluides, hein, c'est-à-dire que bien sûr le chauffage urbain, l'électricité, l'éclairage public.
1: Benoît Jourdain, maire d'Épinal, au micro de Vosges FM. Tiens, bon plan avec la bourse aux matériaux aujourd'hui et demain, c'est porté par Evodia. C'est un événement éco-responsable. Tiens, si vous faites un chantier de rénovation ou si vous avez un jardin, les entreprises locales ouvrent leurs portes pour vendre les surplus et des matériaux réemployables, le tout à prix attractif. C'est une belle occasion de faire des économies tout en donnant une seconde vie aux matériaux. Vous avez du sanitaire, des menuiseries, du carrelage, du bois, des isolants, de la peinture, des équipements électriques. Retrouvez les stocks et les entreprises vosgiennes qui participent en allant sur le site bourse-matériaux-vosges.fr. Le rallye Vosges Grand Est aura lieu la semaine prochaine, gros événement sportif sur le secteur, mais ça ne plaît pas à tout le monde. Demain, l'association SOS Massif des Vosges appelle à un rassemblement et à une manifestation à Gérardmer. Ça s'appelle Enterrement symbolique de la montagne. Ils estiment que ce sport est bruyant, polluant et destructeur pour notre massif. Une idée de sortie à Saint-Nabord qui accueille dès ce soir l'ouverture de la dizaine des arts avec par exemple à 20h une pièce de théâtre, comédie futuriste et déjantée avec 25 comédiens de 15 à 75 ans. C'est à voir au centre socioculturel de Saint-Nabord. C'est gratuit et c'est ouvert à tous.
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1: Temps mitigé aujourd'hui sur les Vosges avec des nuages. On verra quand même un peu de soleil et on aura droit quand même à quelques petites averses. Ça va rester assez localisé. Pour les températures, on a relevé du 10-11 degrés ce matin. On aura au meilleur de la journée 17 à La Bresse et Cornimont, 18 à Gérardmer, Exonrue, 19 à Armiremont et Bruyères et 20 degrés sur Épinal et Vittel. Demain, c'est à peu près pareil. Un peu moins d'averses. Ça restera quand même assez agréable. Il faut attendre dimanche pour voir un plus beau soleil et des températures qui remonteront autour de 25 degrés dans les Vosges.
0: Merci Arnaud, l'info revient tout à l'heure à 7h sur Vosges FM.
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0: Et dans 26 minutes désormais, Justine et Christophe aussi font leur retour en cette dernière matinée pour beaucoup d'entre vous pour cette semaine, avec notamment la possibilité de braquer leur salaire aussi. La dernière chance quand même cette semaine de braquer le salaire de Justine ou de Christophe, c'est vous qui décidez. Et pour vous inscrire et tenter de leur braquer leur salaire, ça se passe sur WhatsApp, vous envoyez votre message écrit ou vocal. Le numéro, c'est le 07 82 99 82 99.

0: à 7h moins avancé Vosges FM que vous écoutez. 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

0: GFM et TS, Milarcher à 6h51. Voici l'horoscope de ce vendredi. Allez, l'horoscope de ce dernier jour de la semaine, les béliers. Vous allez être en retard ce matin. 6h51 encore. Les taureaux, on va vous demander beaucoup de choses à la maison aujourd'hui. Alors, courage. Gémeaux, un peu de mauvaise humeur ce vendredi. Les cancers, faites du sport. Lion, rêver, c'est beau. Mais attention, vierge, vous allez être admiré pour vos bonnes idées. Les balances, vous n'aimerez pas être deuxième. Scorpion, tel un soleil, vous allez briller. Les sagittaires, les gens s'amusent avec vous, dites donc. Les capricornes, vous allez trouver des réponses à vos questions. Les verseaux, continuez d'être formidables, c'est ce que vous faites le mieux, les verseaux. Et puis les poissons, vous allez être à la recherche de sensations fortes. Allez, revenons sur notre lefto.
1: C'est vrai que la scène, c'est encore différent du travail de producteur. C'est ce que j'essaie aussi d'expliquer aux humoristes qui veulent se lancer en production. Moi, j'ai toujours, vas-y, puisque je l'ai fait, donc je ne vais pas dire aux gens de ne pas le faire. Mais c'est vraiment deux métiers totalement différents, totalement distincts.
0: Franck Abruyère, oui, c'était Jérémy Ferrari. Bravo, Franck, qualifié pour gagner cette fameuse carte carburant de 80€ offerte par Moffret Academy, votre centre de formation transport et logistique à Éloi. 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Et les portes ouvertes demain, les loupez pas, 10h, 17h. Justine et Christophe, là, ils sont là à 7h. À 7h également, les infos Arnaud Pichet, juste avant c'est Corneille. Et Taylor Swift, bonne matinée avec vos GFM.

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1: Il est 7h, c'est Vosges FM. Bonjour Justine.
2: Bonjour Christophe, bonjour à tous.
1: Angèle, dans quelques minutes, on écoutera Maroon 5, Dua Lipa et Nathalie Imbruglia. Quel programme pour bien commencer juste après l'info locale?
2: 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Bonjour Arnaud.
3: Bonjour, bonjour à tous. Visite ministérielle aujourd'hui dans les Vosges. Il sera question d'habitat en milieu rural avec Vincent Jeanbrun, ministre de la Ville et du Logement, et le Vosgien Michel Fournier, ministre délégué chargé de la ruralité. Il passe ce matin à Rambervillers puis à Baillécourt pour parler du plan conquête du bâti. Ils seront également cet après-midi à Gérardmer pour parler des tensions locatives liées à l'activité touristique. Les ministres seront à Épinal ce soir pour la cérémonie des 125 ans de la Fédération départementale du BTP des Vosges. Un accident de la route à Axon rue Longemer hier après-midi. Un automobiliste est rentré dans un motard qui attendait un stop. Heureusement, il n'a pas été blessé. Mais un peu plus tard, un autre motard a glissé au niveau du lac de Retournemer. Il a été emmené à l'hôpital de Saint-Dié par les sapeurs-pompiers. En sport, le SAS Football, un nouvel entraîneur, Yanis Rouhani, qui était jusque-là adjoint. Il a été préféré à d'autres candidats venant de l'extérieur. Il va devoir maintenant construire l'équipe première avant la reprise de l'entraînement prévu pour le 29 juin et début du championnat le 22 août pour le SAS Épinal. Dans l'actualité nationale et internationale, disparition de Liana. Les gendarmes ont retrouvé hier un corps porteur de vêtements similaires à ceux de la collégienne au moment de sa disparition. À noter que le ministre de l'Intérieur et le ministre de la Justice sont convoqués par le Premier ministre ce matin pour faire un point sur cette affaire et les éventuels dysfonctionnements. Guerre en Ukraine, Zelensky a proposé hier une rencontre avec Poutine et s'est dit prêt à un cessez-le-feu pendant les négociations. Le Kremlin n'a pas encore répondu. Retour en France, une fuite d'ammoniac sur un site Céveso seuil haut a fait 5 blessés hier. Ça s'est passé pas très loin de chez nous, dans une usine de caoutchouc au nord de l'agglomération de Strasbourg. Un mot de foot avec la France qui a perdu son match amical et de préparation contre la Côte d'Ivoire hier, 2-1 à 12 jours de la première rencontre officielle pour le mondial. Allez, un coup d'œil sur la météo dans les Vosges avec un ciel mitigé encore aujourd'hui, des nuages, du soleil quand même, et puis quelques averses qui restent possibles dans la journée. Plutôt pour cet après-midi.

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1: On est très content de vous retrouver ce matin. Je vois Dua Lipa arriver, Maroon 5, Angèle. Il y aura Nathalie Imbruglia, etc., etc. Dans 10 minutes, la news de Justine. On parlera piano, c'est ça?
2: Oui, piano rubato. C'est au fort de Mont-les-Neuchâteaux.
1: Attention, c'est quoi le piano rubato?
2: Alors, rubato, c'est un terme musical italien qui signifie jouer rythmiquement avec toute la liberté dont on dispose.
1: Oh, d'accord, ok. Ça ne veut rien dire, mais on verra ça tout à l'heure. Pas de soucis. Pour l'instant, j'ai une question.
2: Oui.
1: La pépite tous les matins,
2: oui.
1: Ça sert à mettre de bonne humeur.
2: C'est ça.
1: D'accord. C'est un titre qu'on n'entend jamais sur Vosges FM quasiment.
2: Oui.
1: Et ben là, c'est français aujourd'hui.
3: On a tous dans le
1: cœur. Je me suis dit,
3: pour Liverpool,
1: le petit Laurent Voulzy Rock Collection, ça, c'est le truc que tu chantes dès le matin.
3: Excuse me, sir, mais j'en...
1: Eh ben, vous l'entendrez en intégralité dans quelques minutes. Restez avec nous. Ça sera la pépite de ce matin aux alentours de 7h10. En attendant, Nathalie Imbruglia, c'est maintenant. Et c'est sur Vosges FM. 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

0: Salim Broglia, 7h08 avec Vosges FM. 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
0: Nous sommes aujourd'hui le vendredi 5 juin 2026. On fête les Igor. Aujourd'hui, c'est la journée mondiale de l'environnement.
2: Oui.
0: D'accord. Et c'est la journée mondiale des donuts. Rien à voir, mais c'est aujourd'hui.

0: c'est le 5 juin. Donc vous pouvez aller manger un donuts dans la forêt.
1: Pourquoi pas?
0: Comme ça, vous couplez les deux. Il y a des anniversaires. Guy Carlier aujourd'hui fête ses 77 ans. Mark Wahlberg également, l'acteur américain, 55 ans. Et Cécilia Cara. Souvenez-vous de Cécilia Cara qui n'est pas bijoutière. Celui-là, c'est bon?
1: Oui.
0: T'es sûr, hein?
1: Oui, sûr.
0: Parce que sinon, je peux.
1: Non, c'est bon.
0: Je peux te la refaire si tu veux.
1: Non, c'est bon.
0: Cécilia
1: vraiment.
0: Cara n'est pas bijoutière. Voilà, voilà.
1: Oh là là.
0: Non, mais par contre, elle chantait dans Roméo et Juliette. Souvenez-vous.
1: Juliette dans les années 2000, elle a 42 ans aujourd'hui. Et ce que vous ne saviez pas, c'est qu'elle s'est un peu tentée au cinéma.
0: Bon.
1: Et elle a failli être James Bond Girl.
0: Ah, carrément.
1: Carrément. Avec Pierce Brosnan.
0: Oui.
1: Sur Meurs un autre jour.
0: Mais qu'est-ce qui s'est passé?
1: Eh ben, c'est pas elle qui a eu le rôle, mais elle a passé toutes les auditions.
0: Mais toi aussi, tu pourrais passer. Tu pourrais passer les auditions des James Bond Girl.
1: Mais bien sûr.
0: Avec des échasses.
1: Oh, dis donc.
0: Voilà, Laurent vous dit. C'est Rock Collection.

0: Voilà le genre de titre qui met de bonne humeur tous les matins. Et vous n'entendez que sur Vosges FM, évidemment. Et c'est une version single hein, qu'on a là, mais la version maxi, elle fait 6 minutes.
1: Waouh.
0: Du Recollection. Tu l'as déjà entendu en entier?
1: Entier, non.
0: Ah bah voilà, et bah, je vois, on la passera en entier. Les 6 minutes, ça met de bonne humeur. Et dans ces cas-là, c'est sur Vosges FM. La news de Justine.
1: C'est parti pour un concert de piano, le piano Rubato au fort de Mont-les-Neuchâteaux, dimanche après-midi, 15h.
0: Déjà, où est, alors évidemment, à côté de Neuchâteau, mais que se passe-t-il à Mont-les-Neuchâteaux? Y a-t-il des gens?
1: Oui. Y a-t-il un fort aux énigmes.
0: Y a quoi?
1: Il y a le fort aux énigmes.
0: Qu'est-ce que c'est?
1: Bah, un fort avec des énigmes.
0: Ah, tout simplement.
1: Voilà.
0: Pour moi.
1: Et c'est dans ce fort qu'il y a le concert piano Rubato. En fait, ce sera avec Melissa Von Vepi, une artiste aérienne, et Stéphane Oliva, le musicien. Stéphane va jouer du piano.
0: Bien sûr, Stéphane Oliva.
1: Et Melissa, elle va danser et elle va... Ouais, bon, arrête de...
0: Je peux donner
1: les noms des artistes,
0: Stéphane
1: quand
0: Oliva,
1: même.
0: Bien sûr, souvenez-vous, il a joué en 82 avec Richard Clayderman au pied de la Tour Eiffel. Évidemment.
1: Elle va laisser parler sa liberté face à la musique.
0: Stéphane, c'est une dame?
1: Non.
0: Ah, pardon,
1: Melissa, l'artiste aérienne.
0: Je ne comprends rien.
1: Mais tu comprends rien.
0: C'est
1: tu
0: de
1: mets
0: guitare.
1: Pas du tien. Mais,
0: c'est de la batterie, c'est quoi?
1: Du piano.
0: Ah, du piano, pardon. Excusez-moi. Pardon, non, mais parce que j'avais pas compris. Donc, qu'est-ce qui se passe là maintenant? Quel quiz? Alors, un blind test
1: un
0: piano?
1: Un blind test piano,
0: ah,
1: voyons.
0: Ah, évidemment.
1: S'il vous plaît.
0: Attention, voici des chansons reprises au piano, à vous de les reconnaître. Qu'est-ce que c'est?
1: Oh, c'est facile.
0: Michael Jackson.
1: Oui.
0: Ah oui, il y aura de ça Non, ça va être plus classique quand même.
1: Oui, c'est plus classique.
0: Attention, deuxième morceau joué au piano, à vous de le retrouver.
1: On l'a entendu dans une série. Pas très longtemps, qui a fait son final.
0: Ah, c'est... Oui, c'est Stranger Things.
1: Ouais, ça c'est la série.
0: C'est la chanteuse...
1: Ah, ça remonte
0: 70,
1: quand même.
0: Là. Mince, comment elle s'appelait, là?
1: Kate.
0: Kate Bush, ouais. J'ai Kate Blanchette, ça n'a rien à voir du tout.
1: Ah bah non.
0: C'est dur. Attention, troisième morceau, écoutez bien. Qu'est-ce que c'est, ça?
1: Oh non.
0: Non mais je connais la chanson mais ah c'est Coolio.
1: C'est Coolio, Gangsta Paradise.
0: Faut le trouver.
1: Bah attends, tu avais l'air, tu chantonnais.
0: Non mais d'accord.
1: Tout le monde chantonnait là.
0: Ouais, fallait quand même le trouver. C'était pas évident. Mais en tout cas rendez-vous
1: dimanche après-midi à Mont-les-Neuchâteaux pour le concert de piano.
0: D'accord, c'est pas Mont-les-Neuchâteaux, c'est Mont-les-Neuchâteaux.
1: Mont-les-Neuchâteaux.
0: D'accord, je savais même pas que ça existait. Allez, voyage à Angèle. 7h16.

0: Angel à l'instant sur Vosges FM. Soyez les bienvenus. On y va pour la question des réseaux. Il y a une carte cadeau de 80 euros chez Moffret Academy. 4 euros de carburant offert par Moffret Academy. On écoute la question.
1: On l'attend avec impatience. Qu'est-ce que vous préférez avec l'arrivée de l'été? Et pourquoi?
0: Bah le barbecue, évidemment.
1: Ah ouais.
0: Les chipots, les saucisses blanches, les guèzes.
1: Ah, les guèzes.
0: En veux-tu, en voilà. Et on y va, quoi. Les barbecues, bien sûr. Les soirées entre amis dehors.
1: Ah oui.
0: Qui font plein de bruit avec les voisins.
1: On invite les voisins.
0: Ouais, mais ils viennent jamais, parce qu'à chaque fois, ils disent, oui, machin, c'est trop tard, et puis c'est trop loin, et puis surtout quand ton voisin, il vient, à la fin, tu dis, doucement sur la route.
1: Ouais.
0: Toujours.
1: La blague.
0: Bien sûr.
1: Ah, l'humour.
0: C'est l'humour avant tout. On attend vos commentaires. Allez-y sur les réseaux sociaux. Qu'est-ce que vous préférez? Voilà, qu'est-ce que vous réjouissez de retrouver à l'occasion de l'été? Et dans quelques instants, Maroon 5. Et puis on joue au Décalo Quiz Vosges FM. À tout de suite.
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0: avec Vosges FM et Maroon 5. À l'instant, c'était This Love. Dua Lipa dans une seconde. Et là, on va essayer de nous faire gagner des sous avec le Décalo Quiz.
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0: Bonjour Elisabeth.
2: Et bonjour Justine, bonjour Christophe.
3: Bonjour Elisabeth.
0: Elisabeth, alors elle est dans les Vosges, Elisabeth, d'accord, mais elle est de l'autre côté de la frontière, elle est au pied du ballon d'Alsace. Non. Mais alors quand vous êtes au pied du ballon d'Alsace, vous considérez comme vosgienne ou comme alsacienne alors?
2: Désolée pour vous, je suis plutôt alsacienne.
3: Mais on vous aime quand même.
0: Mais vous, les Alsaciens du massif des Vosges, on vous accueille avec grand plaisir. Voilà, je voulais vous le dire.
2: On est tout pareil.
0: Vous avez la binationalité. C'est les autres. C'est les autres qu'on n'aime pas.
2: Voilà. Il n'y a pas de. Si, il y a
3: c'est
2: des
3: vrai.
2: Cigognes, mais.
0: Oui.
2: Non, on est tout comme vous.
0: Voilà, exactement. Bon, le pâté lorrain, tout ça, machin. Allez, on joue maintenant au Décalo Quiz. 40 secondes. Bonne chance, on y va, c'est parti.
3: Quelle est la couleur de la cerise? Attention, on répond en décalé. De quel pays est originaire la paella?
2: Rouge.
3: Comment s'appelle le bébé de l'ours?
2: Espagne.
3: À quel oiseau est comparé quelqu'un qui est bavard?
2: Un ourson.
3: Combien de planètes compte notre système solaire?
0: 21 secondes.
2: Une pie.
3: Quelle est la date de la prise de la Bastille?
2: Le 9.
0: Moins.
2: Pardon?
0: Moins de planètes.
2: 8.
0: Oui.
3: Quel nom donne-t-on communément au cours d'eau en Afrique du Nord?
2: 14 juillet 1789.
3: Quel est le plus long fleuve d'Europe?
0: On va être court.
2: Suède.
3: Oui. Et
2: Suède.
0: Oui.
3: Et la dernière.
0: On est passé à ça. Vous l'aviez le fleuve le plus long d'Europe?
2: Le Rhône.
0: Non.
3: Non.
0: Ça va. Pas de regret parce que là, si vous nous aviez dit la Volga, on pleurait. Là, on pleurait. Mais quelle candidate!
3: Oh, mais magique!
0: Bravo Elisabeth. On va vous offrir du cadeau. Regardez hors antenne si on a des places pour les termes de contrat, des choses comme ça. C'est peut-être un peu loin, mais on va voir tout ça avec vous hors antenne, ok?
2: Oui, d'accord.
0: Merci beaucoup Elisabeth.
3: Merci et bonne journée.
0: Et à bientôt au pied du ballon d'Alsace. Voilà, Dua Lipa maintenant sur Vosges FM.

0: On se réveille ensemble sur Vosges FM avec dans quelques instants Enrique Iglesias. On aura D6 également et Théodora. Rihanna, gros classique de Rihanna arrivé dans quelques minutes, juste après l'info locale, Justine.
1: Le journal des Vosges avec Arnaud Pichet. Bonjour Arnaud.
2: Bonjour, bonjour à tous. Les Vosges ont droit à la visite de deux ministres. Aujourd'hui, il y aura le ministre de la Ville et du Logement, Vincent Jeanbrun, et puis le Vosgien Michel Fournier, ministre délégué chargé de la ruralité. Ils vont passer par Rambervillers, Baillécourt, Gérardmer cet après-midi et Épinal ce soir pour la cérémonie des 125 ans de la Fédération départementale du BTP des Vosges. C'est un déplacement ministériel sur le thème de l'habitat en zone rurale. Parlons de la ville d'Épinal maintenant. Conseiller municipal depuis 85, Benoît Jourdain a été élu maire d'Épinal depuis le 29 mars dernier. Fort de 10 adjoints, il a pris plusieurs engagements publics et notamment d'être un maire accessible. Deux mois après sa prise de fonction, Vosges FM l'a rencontré. Benoît Jourdain revient sur ce qu'il a trouvé en arrivant à la mairie. Écoutez.
3: Ce que j'analyse aujourd'hui, l'analyse que je fais, c'est qu'il y a un problème d'organisation de la mairie. Au-delà, je dirais, des factures impayées, au-delà des dépenses pas maîtrisées, je pense que l'organisation globale de la mairie, notamment en termes de ressources humaines, est pas la bonne. On a une mairie qui dépense trop, qui a une structure de personnel. J'ai parlé d'armée mexicaine. Donc c'est à d'armée où il y a pas beaucoup de combattants mais beaucoup de généraux. Donc il faut aujourd'hui qu'on arrive à restructurer l'équipe mairie avec plus d'efficacité, avec des moyens mieux adaptés. Donc je pense qu'avant tout le travail c'est un travail de ressources humaines plus qu'un travail budgétaire. Mais bien sûr le budget va découler des ressources humaines.
2: Benoît Jourdain, maire d'Épinal, au micro de Vosges FM. Bon plan avec la bourse aux matériaux aujourd'hui et demain. C'est porté par Evodia, événement éco-responsable. Les entreprises locales ouvrent leurs portes au public pour vendre leurs surplus et les matériaux réemployables à prix attractif. Une belle occasion de réaliser des économies tout en donnant une seconde vie à des matériaux. Alors menuiserie, sanitaire, carrelage, bois isolant, peinture, équipement électrique. Vous retrouvez directement les stocks des entreprises participantes et les entreprises avec leurs adresses sur le site internet bourse-matériaux-vosges.com. Un mot de sport et de VTT. Armiremont, c'est le trophée interrégional des jeunes VTTistes demain et dimanche à la Grange Puton. 300 concurrents annoncés pour cet événement organisé par le club Remiremont VTT. Une idée de sortie à Dargnieul avec la présentation d'un livre qui vient de sortir qui s'appelle Serge Cossin, le Dargnieulien, et revient sur la vie de cet homme qui a été maire de la commune pendant 30 ans. Présentation officielle dimanche à l'espace Serge Cossin de Dargnieul.
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2: Pour la météo sur les Vosges, ça reste mitigé aujourd'hui, mais c'est pas catastrophique non plus. Hein. Des nuages, du soleil et encore quelques averses possibles. Pour les températures, on a relevé du 10-11 degrés ce matin. Au meilleur de la journée, 17 à la Bresse, 18 à Gérardmer, 19 à Remiremont, Bruyères et Grangemont et 20 degrés sur Épinal, Vittel et Neuchâtel. Demain, bon, c'est à peu près pareil, mais ça s'améliore, moins d'averses. Il faut attendre dimanche pour avoir des conditions ensoleillées et un mercure qui montera jusqu'à 25 degrés.
0: Merci beaucoup Arnaud Pichon, on vous dit à tout à l'heure.
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0: Bonjour tout le monde, bonjour Justine.
1: Bonjour Christophe, bonjour les Vosges.
0: Et attention, demain, événement avec Justine qui sera donc sur place, d'accord? Moi je serai en studio.
1: Oui, c'est vrai.
0: Et toi tu seras sur place demain après-midi, tu seras sur le petit champ de Mars à Épinal.
1: Pour les journées interactives des métiers de l'uniforme et de la sécurité, c'est organisé par le CIRFA. Le CIRFA c'est le centre interarmé de recrutement.
0: Et qu'est-ce qui va se passer là-bas alors? On trouve quoi?
1: Alors on retrouve 18 régiments de l'armée de terre, la marine nationale, l'armée de l'air et de l'espace, la police nationale, la gendarmerie, l'administration pénitentiaire et les pompiers qui vous parleront de tous ces métiers. Vous pourrez rencontrer aussi les acteurs. Oui.
0: Oui, je disais.
1: Ah oui, c'est demain. Il y aura des DJ demain, un parcours sportif, des simulateurs aussi.

0: Enrique Iglesias à l'instant sur Vosges FM, il est 7h38, c'est parti maintenant, vous allez choisir la programmation musicale et surtout représenter et défendre votre génération.
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0: On y va pour ce choc des générations. Attention les amis, à nouveau les vingtenaires et les trentenaires face à nous hier. Les quadras et les quinquas, nous l'avons emporté hier avec c'est Paris vrai. Latino. C'était une belle victoire. Et aujourd'hui, je vous propose, mes amours, de remettre ça. Parce que oui, les vingtenaires et les trentenaires sont défendus par Justine.
2: Oui,
0: mais
2: quand
0: vous,
2: même.
0: Mes amours, les quadras et les quinquas, notre génération, que dis-je ? Notre famille.
2: Oh là là là là là.
0: Eh bien,
2: là
0: nous
2: là.
0: Sommes là pour gagner ensemble. Voilà ce que je voulais dire, c'était mon petit
2: Dieu.
0: Discours.
2: Mais oui. Il vous prend par les sentiments.
0: Évidemment.
2: Vraiment.
0: On est une famille, nous. On est une famille. C'est quoi ton titre de ce matin ?
2: J'ai choisi un tube, 2006. Madcon, Begin.
0: On connaît pas.
2: Mais bien sûr que si, tout le monde chante.
0: Je te mets de la vie.
2: En 2006, Twitter était fondé. Maintenant, c'est renommé X, mais quand même.
0: Mais on entend pas chanter l'autre, là.
2: Si, on entend.
0: Bah, il crie plus qu'il chante, hein. Enfin bon. Moi, les amis, ce matin, je vous propose une voix de Rital.
2: Oh là
0: oh là, qu'est-ce que c'est beau. Oh, 1985, Eros Ramazzotti, oui, bien sûr.
2: Mais non.
0: Ah, à l'époque, il y avait Claude Barzotti, Toto Cutugno et Eros Ramazzotti. Ah, on parlait tous italien.
2: Bien sûr.
0: Oh, c'était génial.
2: L'Italie dans le cœur, quoi.
0: Oh là là, mais oui.
2: Ah oui.
0: Bien sûr. Ah, vous aimez le tiramisu. Vous aimez.
2: La vous pizza aimez et la les pizza. Pâtes bolognaises.
0: Et les pâtes bolo et la pizza calzone. Et bien, c'est maintenant qu'il faut voter. Ami pizzaiolo, mobilisez-vous. Vous avez jusqu'à 8h pour voter. On écoute This Is et Théodora. Oh là là, l'Italie.

0: 7h43, il y a une question sur les réseaux sociaux pour vous offrir une carte carburant de 80 € offerte par Mauffray Academy. 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
1: Et ils vous trouvent un boulot. C'est quand même un bon package.
0: En 2026, ça se refuse pas. La carte cadeau, vous la gagnez, attention, hein, si vous répondez à cette question des réseaux.
1: On l'attend avec impatience. Qu'est-ce que vous préférez avec l'arrivée de l'été?
0: Allez,
1: pourquoi?
0: Qu'est-ce qu'on a à parler barbecue?
1: On a Zoé qui nous dit les brochettes mozza, melon, jambon cru.
0: Qu'est-ce qu'on a à parler barbecue du coup?
1: Mozza, melon, jambon cru, elle passe pas au barbecue celle-là.
0: Ouais, c'est vrai.
1: On a Nana qui nous dit les brimbelles.
0: Ah, je suis d'accord.
1: Les cueillir au petit matin dans la forêt.
0: Exactement, oh, les tartes aux brimbelles, là, les brimbelles fraîches. C'est que t'as pas congelé, tu sais, elles sont fraîches.
1: Ah oui, non, mais trop bon.
0: Ah oui, je suis d'accord. Quoi d'autre?
1: Mélanie, les journées sont plus longues, on peut jouer dehors avec les enfants, prendre un café en terrasse avec les collègues.
0: C'est vrai, ouais, ça c'est bien aussi, c'est la vie ça. Et puis enfin, un petit troisième.
1: Et les vacances pour Claire.
0: Eh oui,
1: on attend les vacances.
0: Tout simplement. Eh oui. Rihanna dans quelques minutes. Riri, comme on l'appelle maintenant.
1: Eh oui, bah la spinalienne.
0: Ouais, spinalienne. Alors, évidemment, on l'appelle Riri, quoi. J'ai hâte de la voir, voir un match du SAS Épinal, par exemple. En tribune Riri, avec une écharpe du SAS, bien sûr.
1: Bien sûr.
0: On revient à la classe spinalienne dans 2 minutes.
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0: Rihanna à l'instant, Don't Stop the Music. C'est sur Vosges FM pour se mettre de bonne humeur tous les matins à la radio qui vous passe le moins de pub. Du coup, on a plein de temps, ben notamment pour vous faire l'horoscope tranquille, en commençant par les béliers. Vous serez en retard ce matin, les béliers, attention.
1: Les taureaux, on vous demandera beaucoup de choses à la maison aujourd'hui, bon courage.
0: Les gémeaux, un peu de mauvaise humeur en ce vendredi, mais rien de bien méchant.
1: Les cancers, il faudra faire du sport.
0: J'aimerais. Les lions, rêver c'est beau, mais attention.
1: Les vierges, vous serez admirés pour vos bonnes idées.
0: Les balances, vous n'aimerez pas être deuxième.
1: Les scorpions, tel un soleil, vous brillerez.
0: Les sagittaires, les gens vont s'amuser avec vous.
1: Les capricornes, vous trouverez des réponses à vos questions.
0: Les Verseaux, continuent à être formidables. C'est ce que vous faites de mieux.
1: Et les poissons, vous serez à la recherche de sensations fortes.
0: Ça donne quoi le choc des générations?
1: Ça, c'est mon titre. Ah. C'est Begin de Madcon.
0: Ça, on l'avait reconnu que c'était ton titre.
1: Mais pourquoi donc?
0: Bah, parce qu'il n'est pas bien.
1: Mais si, il est très très bien. Et ça va même plutôt bien pour lui. 56% des votes pour l'instant. Et si, monsieur? Mais bien sûr.
0: Mais là, attendez les gars. Là, c'est l'Italie qui vous appelle. Oh là là.
1: Non, mais t'entends sa voix, là?
0: Eros Ramazzotti.
1: Ah oui, mais bien sûr, t'es pas italien pour un sou.
0: C'est moi?
1: Oui.
0: Tu rigoles ou quoi?
1: Oui, bien sûr.
0: Quand j'écoute ça, ça m'a envie de rouler en Fiat.
1: Alfa Romeo, au moins.
0: Non.
1: Ferrari.
0: Non, Fiat 500.
1: Fiat 500.
0: Mais bien sûr, c'est Ferrari, là. C'est la Formule 1 qui vous appelle, les gars, là. Là, c'est le...
1: La Scuderia.
0: Mmh. Ouais, exactement, la Squadria... Comment? La Scuderia Azzurra. Voilà.
1: Bien sûr.
0: Amis italiens, la communauté italienne, votez pour Eros. Voilà, Harry Styles maintenant.

0: 7h55 et déjà des milliards de messages sur le WhatsApp au 07 82 99 82 99 de l'amicale des pizzaïolos de Réopal qui me disent vive Eros Ramazzotti. Donc tu vois,
1: bien sûr, on y croit.
0: Le fan club des Fiat 500 également, oui. De Ramon Champ, qui m'envoie des messages, ils me mettent viva Eros Ramazzotti. Voilà, vivo Eros Ramazzotti. Donc je pense que ça va gagner, on est en train de se mobiliser. La question des réseaux sociaux.
1: On l'attend avec impatience. Qu'est-ce que vous préférez avec l'arrivée de l'été et pourquoi?
0: Ah, on lit plein de commentaires.
1: Leïla nous dit les verres en terrasse avec les copains, on bien décompresse de la journée et on bronze un peu.
0: Mais ça, c'est vrai, ça. Le verre en terrasse, quand même, il est place des Vosges à Épinal, là, ou alors près de la fontaine à, comment, place de l'Âtre à Remiremont, côté du volontaire, là, par exemple.
1: Non, tellement
0: très,
1: bien.
0: Très bien. À Gérardmer, bord du lac. Très très bien.
1: Ça donne envie. Clotilde, c'est passer un max de temps dehors, profiter des longues soirées sur la terrasse.
0: Je crois qu'on est tous un peu pareil, un petit dernier peut-être.
1: Et les pique-niques pour Christelle.
0: Ah oui.
1: Oui,
0: oui, oui, dimanche je fais un pique-nique moi par exemple.
1: Oh.
0: Oui, je sais, oui. J'ai préparé mes petites salades et tout.
1: Toi, tu vas les préparer?
0: Ouais.
1: Vraiment toi?
0: Bah oui, attends, ça va, je sais éplucher un truc là.
1: Un concombre.
0: Les trucs qui se coupent,
1: là. Oui, bien sûr.
0: Un concombre, voilà.
1: Ouais, ça. Des tomates cerises et c'est fini.
0: Okay. Voilà.
1: Ok.
0: Et des chips. Bien sûr. Voilà, Suzanne Vega maintenant, 7h56.

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1: Il est 8h pile, bonjour Justine.
2: Bonjour Christophe, bonjour à tous.
1: On est ravis de vous retrouver dans un instant. On écoute Brooke Fraser, il y aura Lola Young également et puis le gagnant du choc des générations. Miley Cyrus aussi, REM et l'info locale.
2: Le journal des Vosges. Ah non, le flash info, oui, avec Arnaud Pichet. Bonjour Arnaud.
1: Pareil, il est censé se retrouver ce bon vieux Arnaud.
3: Bonjour, bonjour à tous. Visite ministérielle aujourd'hui dans les Vosges. Il sera question d'habitants en zone rurale avec Vincent Lebrun, ministre de la Ville et du Logement, et Michel Fournier, le Vosgien, ministre délégué chargé de la ruralité. Il passe ce matin à Rambervillers puis à Baillécourt pour parler du plan conquête du bâti. Ils seront cet après-midi à Gérardmer pour parler des tensions locatives liées à l'activité touristique. Les ministres seront à Épinal ce soir pour la cérémonie des 125 ans de la Fédération départementale du BTP des Vosges. Le chantier du cinéma Vox d'Épinal à l'arrêt. Les ouvriers ont trouvé beaucoup plus d'amiante que prévu en commençant la déconstruction. Il a fallu refaire des études, commander une nouvelle phase de désamiantage. Ça va du coup ralentir le chantier et sûrement augmenter les coûts déjà estimés à 500 000 euros avant cette découverte. Le Rallye Vosges Grand Est aura lieu la semaine prochaine. Gros événement sportif sur le secteur, mais ça ne plaît pas à tout le monde. Demain, l'association SOS Massif des Vosges appelle à un rassemblement à Gérardmer. Enterrement symbolique de la montagne, c'est son nom. Ils estiment que ce sport est bruyant, polluant et destructeur pour notre massif. Le SAS Football a un nouvel entraîneur, Yanis Rouhani. Vous le connaissez, c'était jusque-là l'adjoint. Il a été préféré à d'autres candidats venant de l'extérieur. Reprise de l'entraînement prévue le 29 juin, début du championnat, le 22 août. Les recrutements doivent se faire d'ici là. Un mot de sport de combat avec un rendez-vous donné demain soir à Saint-Dié. 16 combats de niveau européen et mondial, ça se passe au Palais Omnisport. Joseph Claudel. Dans l'actualité nationale et internationale, disparition de Liana. Les gendarmes ont retrouvé un corps porteur de vêtements similaires à ceux de la collégienne au moment de sa disparition, découverte hier. Et puis à noter que le ministre de l'Intérieur et le ministre de la Justice sont convoqués par le Premier ministre ce matin pour faire un point sur cette affaire et les éventuels dysfonctionnements dans le traitement des plaintes pour viol visant le principal suspect. Guerre en Ukraine. Zelensky a proposé hier une rencontre avec Poutine et s'est dit prêt à un cessez-le-feu pendant les négociations. Le Kremlin n'a pour l'instant pas dit non. Retour en France avec une fuite d'ammoniac sur un site Seveso Seuil Haut qui a fait 5 blessés hier. C'est passé dans une usine de caoutchouc au nord de Strasbourg. Un mot de foot avec la France qui a perdu son match amical contre la Côte d'Ivoire hier soir. 2-1, on est à 12 jours de la première rencontre officielle pour le mondial. Allez, place à la météo. Ciel mitigé aujourd'hui, nuages, soleil et encore quelques averses possibles. Le mercure montera jusqu'à 17 à 20 degrés. C'est mieux demain et beaucoup mieux dimanche.
1: Merci beaucoup, à tout à l'heure Arnaud Pichet.
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1: Et on a hâte de vous retrouver demain pour cette émission spéciale, demain après-midi, à l'occasion des journées, ces fameuses journées organisées par le CIRFA d'Épinal.
2: Les journées interactives des métiers de l'uniforme et de la sécurité à Épinal, au petit champ de Mars. Je serai en direct à 14h ouais, jusqu'à 17h.
1: Ouais, moi je serai en studio et on va vous présenter avec les intervenants tous les métiers. Voilà, oui. Les métiers qui recrutent l'armée de terre, la marine, l'armée de l'espace, la police. On va vous présenter avec les intervenants tous les métiers. Voilà, oui. Les métiers qui recrutent l'armée de terre, la marine, l'armée de l'espace, la police.
2: La police, les pompiers, les...

0: Matcon à l'instant, 8h07 avec Vosges FM.
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0: 8h07 avec Vosges FM, donc vendredi 5 juin 2026. Nous avons aujourd'hui des fêtes à souhaiter, les Igor aujourd'hui.
2: Bonne fête.
0: C'est la journée mondiale de l'environnement, c'est la journée mondiale également du donut, ce qui n'a évidemment rien à voir. Guy Carlier fête ses 70 ans aujourd'hui. Elisabeth Buffet, l'humoriste, elle fête ses 61 ans. Et puis Mark Wahlberg. Alors Mark Wahlberg, vous l'avez vu notamment dans The Last Night par exemple. C'est un acteur avec une vraie tronche, on peut dire
2: oui,
0: ça quoi.
2: C'est vrai.
0: De beau gosse d'ailleurs. Hein.
2: Oui, il est pas mal.
0: Ouais,
2: il est pas mal.
0: Qu'est-ce qu'on ne sait pas sur Mark Wahlberg?
2: Alors il a une routine quotidienne complètement folle. Il
0: Salut
2: se lève.
0: Commu. C'est l'heure de ma routine.
2: Ah, non, mais il se lève à 2h30.
0: Waouh.
2: Il prie. Il déjeune.
0: Bah oui,
2: il s'entraîne 1h30. Après, il va au golf et il commence sa journée.
0: D'accord.
2: Et après, il s'endort à 19h30 précise.
0: Eh bah, ben, tout pareil que moi. C'est parfait. C'est
2: pas du tout la même.
0: Bon anniversaire à vous si vous êtes né également un 5 juin. La news de Justine, dans quelques instants, tu nous parles de quoi?
2: Alors, je vous emmène à Golbey pour une rando-roller.
0: D'accord. Eh ben,

0: débute la journée tous ensemble dans toutes les Vosges. Vous qui nous écoutez sur l'autoradio, vous qui nous écoutez sur l'appli, sur les enceintes connectées, vous l'avez vu, Vosges FM, c'est la radio qui vous passe le moins de pubs et qui vous parle des manifestations locales, tout ce qui se passe dans les Vosges.
1: Je vous emmène en rando-roller dimanche à Golbey.
0: Ok.
1: 15 kilomètres.
0: Donc, ah ouais, il faut être déjà...
1: Non, c'est plat, c'est au bord du canal.
0: Je me rends pas compte, justement, moi je fais pas de roller.
1: Oui.
0: C'est beaucoup 15 km en roller ou c'est accessible à tout le monde?
1: Non, c'est accessible, il faut quand même avoir une condition physique.
0: Ouais.
1: Je veux dire, tu pars pas sans faire de sport depuis 10 ans.
0: Ok, mais si jamais j'ai jamais fait de roller mais que je suis sportif, je peux mettre une paire et puis essayer de faire les 15 bornes.
1: On peut essayer, puis c'est au bord du canal, donc c'est tout plat quand même.
0: Ok.
1: Voilà, départ 8h30 à Golbey, en face du restaurant Le Capri.
0: Ok, et du coup, qu'est-ce que tu nous as préparé?
1: Un petit quiz
0: sur quoi?
1: Sur
0: le monde du roller.
1: Oui. Allez, on s'essaye au roller. C'est parti?
0: On y va.
1: Combien de roues trouve-t-on généralement sur un patin de vitesse? 3 ou 4?
0: De vitesse?
1: Ouais.
0: Bah, si on veut aller plus vite, c'est 4, non?
1: Et non, ça dépend de la taille des roues, mais c'est plutôt 3 avec des roues plus larges.
0: Ok.
1: En roller derby.
0: Oui.
1: Comment appelle-t-on la joueuse qui marque le point en dépassant les adversaires? Est-ce que c'est la jammeuse ou le pivot?
0: Ah, la jammeuse.
1: Oui, elle a même une étoile sur son casque pour qu'on la repère bien.
0: Ah bon?
1: Oui.
0: Pourquoi? Parce que c'est elle qui marque les buts.
1: Oui, c'est elle qui doit dépasser les adversaires et les autres, en fait, elles ont pour but de bloquer les adversaires.
0: Ah, d'accord.
1: Que mesure l'indice ABEC, souvent inscrit sur les roulements des rollers, la géométrie du roulement ou la dureté de la gomme?
0: Ouah, j'ai même pas compris la question, donc autant vous dire que la géométrie du roulement.
1: Bonne réponse. Et en roller slalom freestyle, qu'est-ce que le montage de roues en banane? Est-ce que c'est le fait d'enlever les freins ou de mettre des plus petites roues aux extrémités?
0: On est à Décathlon là ou comment ça se passe?
1: Je vais peut-être postuler au rayon roller.
0: Je n'en sais rien, réponse 2.
1: C'est les plus petites roues aux extrémités pour augmenter la maniabilité. Il la touche juste un peu.
0: Et je vous avais dit que j'étais un pro du roller.
1: T'es trop fort. Rendez-vous à Golbey. Alors.
0: Jamais fait de roller de ma vie, quoi.
1: C'est vrai?
0: Ah, jamais.
1: Je trouve ça,
0: c'est comme le ski. C'est dangereux pour moi, mais.
1: Ah
0: genre,
1: oui, c'est dangereux. Les protections et casque obligatoire. Attention.
0: Sans moi. Voilà, Brooke Fraser, 8h13. Et après, les mythos.

0: 8h16 avec VosgFM, bienvenue tout le monde, la radio qui vous passe le moins de pub. 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Et donc, à cette occasion, eh ben, ce sont les mythos pour gagner cette carte carburant de 80€. Deux affirmations, l'un de nous deux vous ment.
1: J'ai fait 6 tests de grossesse dans les 10 derniers jours.
0: Bah, genre là maintenant?
1: Ouais, genre les 10 derniers jours.
0: 6?
1: Oui, 6.
0: Non, mais arrête un peu, n'importe quoi, personne n'est parano comme ça.
1: Ah bah, si, moi.
0: Alors, puisqu'on parle d'enfants, figurez-vous qu'il y a quelques temps, c'était fin d'année dernière, je crois, j'ai une ex qui m'a appelé et qui a tenté de me faire croire que j'étais le père de son enfant caché.
1: Toi?
0: Ouais. Genre, en fait.
1: On voit ça dans les films.
0: Oui, bah, moi je l'ai vu en vrai. Oui. Et je peux dire qu'à un moment, quand tu refais les dates, etc., et tout, t'étais pas serein, quoi.
1: T'as le palpitant un peu?
0: Ouais, t'es pas serein, ouais. Bon, ça s'est réglé normalement, mais voilà. À votre avis, qui est le mytho ce matin? Vous pouvez voter sur les réseaux sociaux pour gagner la carte carburant de 80€. On vous attend. On écoutera REM dans quelques instants, Miley Cyrus également. Et puis les Cranberries arrivent sur VosgFM.
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0: Il est 8h23, c'est l'heure de nous braquer une partie de notre salaire.
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0: On est avec Séverine de Golbey. Bonjour Séverine.
2: Bonjour Christophe, bonjour Justine.
3: Bonjour Séverine.
0: Vous savez Séverine, je voulais porter à votre connaissance cette information. Braquer le salaire d'un des deux animateurs, c'est bien, mais braquer celui qui touche le plus, qui gagne le plus. En l'occurrence,
3: oui,
0: je vais taire le prénom. Le prénom, mais ça commence par Jus.
3: Ah, mais c'est pas vrai. Non.
0: Séverine à Golbey, vous voulez piquer des sous à qui ce matin?
2: Eh ben, je vais essayer quand même Christophe.
0: Ah, bah,
3: merci,
0: bah, super,
3: Séverine.
0: Bah, super.
3: Merci.
2: Tranquille, les femmes.
0: Ouais. Alors, est-ce qu'en deux minutes, vous pouvez prendre votre téléphone à la main, Séverine? Parce que là, vous êtes dans la voiture, on vous entend un peu de loin.
2: Oui.
0: Pendant que je joue, comme ça, hop, moi je fais mon quiz et pendant ce temps-là, comme ça, on vous entendra mieux juste après. Je t'écoute, Justine.
3: À quelle température l'eau bout-elle?
0: 100 degrés, non?
3: Oui. Quelle mer sépare l'Europe de l'Afrique?
0: La Méditerranée.
3: Oui. Au cours de quel mois fait-on Thanksgiving aux États-Unis?
0: C'est décembre.
3: Et non, c'est novembre.
0: Ah bon?
3: Que collectionne un numismate?
0: Ah, je passe.
3: C'est la monnaie. Comment appelle-t-on les habitants de l'île de France?
0: Les Franciliens.
3: Oui. Quelle célèbre plateforme a perdu place forte a perdu Vercingétorix face aux Romains?
0: Ouah, j'ai même pas compris la question, je passe.
3: Alésia, quel Français a été l'instigateur du renouveau des Jeux Olympiques?
0: Non, mais c'est quoi, toi? Attendez, mais c'est quoi ces questions?
3: C'est Pierre de Coubertin.
0: D'accord, mais qu'est-ce que c'est que toutes ces questions? Il y a un complot là, c'est pas possible.
3: Bah non, mais l'eau qui boue, les numismates quand même. Ah, ça, non, c'était
0: attends,
3: facile.
0: Je suis pas d'accord du tout. Je suis pas du tout. Vous avez fait combien? Trois. Trois bonnes réponses à battre. Est-ce qu'on a retrouvé Séverine?
2: Oui, je suis là.
0: Ah ben, vous avez, par contre, vous avez rien changé, mais c'est pas grave.
3: Allez.
0: Séverine, on vous entend. Écoutez bien, voici votre décal, votre quiz, pardon. On y va maintenant pour le braquer le salaire.
3: Qui chante Pandi Panda?
2: Chantal Goya.
3: Oui, combien fait 6 au carré?
2: 36.
3: Oui, qui a reçu l'Oscar de la meilleure actrice en 2008 pour La Môme?
0: Ah oui.
2: Marion Cotillard.
0: Oui.
3: Bonne réponse. Comment appelle-t-on le fait que la mer monte et se retire?
2: La marée.
3: Oui, dans la chanson de Zebza, quel vêtement fait-on tomber?
2: La chemise.
3: Oui, quel gros gâteau italien est une spécialité de la ville de Milan?
0: Hop, top.
3: Non, mais regarde-le.
0: Le chrono.
3: Ouais, c'était le Panetone.
0: Ah, bah c'est trop tard, désolé, Séverine. Ça fera 100 euros déjà déduits directement
3: Bravo.
0: De mon salaire pour faire absolument ce que vous voulez. Séverine, on vous félicite. Bravo, passez une bonne journée. On ne vous entend pas dans la voiture,
3: Merci,
0: Séverine.
3: Merci, Séverine, bonne journée.
0: J'espère que vous étiez garée, Séverine, parce que normalement, on ne peut pas faire jouer les gens qui sont garés. On écoute REM, 8h26. Bravo à Séverine, 100 euros. Losing My Religion maintenant sur Vosges FM.

0: REM à l'instant, ça c'est du classique qui met de bonne humeur dès le matin à 8h29. Et dans quelques minutes, on va sortir la guitare. La voix de Dolores O'Riordan. Les Cranberries arrivent. Et puis on aura mon truc préféré en ce moment.
1: Ah oui.
0: Ouais, j'aime beaucoup le nouveau Miles Smith aussi. Bon, ça c'est Alex Warren, oui. Que je les confonds. Mais Miles Smith, on va l'écouter aussi à un moment, hein, vous inquiétez pas. Je sais pas pourquoi je les confonds toujours. C'est juste après l'info.
1: Le journal des Vosges avec Arnaud Pichet. Bonjour Arnaud.
2: Bonjour, bonjour à tous. On commence ce journal des Vosges avec une visite ministérielle. Aujourd'hui, dans notre département, c'est le ministre de la Ville et du Logement, Vincent Jeanbrun, qui vient accompagné de Michel Fournier, le Vosgien, ministre délégué chargé de la ruralité. Le thème, c'est l'habitat en zone rurale. Il passe notamment par Rambervillers, Gérardmer et ce soir Épinal pour la cérémonie des 125 ans de la Fédération départementale du BTP des Vosges. Parlons de la ville d'Épinal maintenant avec Benoît Jourdain, conseiller municipal depuis 1985. Il a été élu maire d'Épinal depuis 2 mois avec une dizaine d'adjoints. Alors, 2 mois après cette prise de fonction, Vosges FM l'a rencontré. Après l'état des lieux, il revient maintenant sur ses priorités pour 2026-2027.
3: Alors, nos priorités restent les mêmes. Je dis encore, c'est effectivement d'avoir une ville sécurisée. Alors, quand je dis sécurité, je pense qu'on l'a exprimé pendant la campagne. Il faut pas non plus se focaliser sur les caméras, sur l'aspect bêtement sécuritaire, mais c'est plutôt une ville qui soit sécurisée dans son fonctionnement quotidien. C'est-à-dire qu'on a ce qu'on appelle une ville intelligente, une ville connectée, c'est-à-dire qu'on a des outils qui vont permettre aujourd'hui de gérer la ville plus efficacement, plus de caméras pour mieux organiser le fonctionnement, le stationnement, mieux organiser la circulation, mieux organiser le cadencement des feux, mieux organiser aussi gérer les fluides, hein, c'est-à-dire que bien sûr le chauffage urbain, l'électricité, l'éclairage public.
2: Benoît Jourdain, maire d'Épinal, au micro de Vosges FM. Tiens, un bon plan avec la bourse aux matériaux aujourd'hui et demain, c'est porté par Evodia. C'est un événement éco-responsable. Tiens, si vous faites un chantier de rénovation ou si vous avez un jardin, les entreprises locales ouvrent leurs portes pour vendre les surplus et des matériaux réemployables, le tout à prix attractif. C'est une belle occasion de faire des économies tout en donnant une seconde vie aux matériaux. Vous avez du sanitaire, des menuiseries, du carrelage, du bois, des isolants, de la peinture, des équipements électriques. Retrouvez les stocks et les entreprises vosgiennes qui participent en allant sur le site bourse-matériaux-vosges.fr. Le rallye Vosges Grand Est aura lieu la semaine prochaine, gros événement sportif sur le secteur, mais ça ne plaît pas à tout le monde. Demain, l'association SOS Massif des Vosges appelle à un rassemblement et à une manifestation à Gérardmer. Ça s'appelle Enterrement symbolique de la montagne. Ils estiment que ce sport est bruyant, polluant et destructeur pour notre massif. Une idée de sortie à Saint-Nabor qui accueille dès ce soir l'ouverture de la Dizaine des Arts avec par exemple à 20h une pièce de théâtre, comédie futuriste et déjantée avec 25 comédiens de 15 à 75 ans. C'est à voir au centre socioculturel de Saint-Nabor. C'est gratuit et c'est ouvert à tous.
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2: Temps mitigé aujourd'hui sur les Vosges avec des nuages. On verra quand même un peu de soleil et on aura droit quand même à quelques petites averses. Ça va rester assez localisé. Pour les températures, on a relevé du 10-11 degrés ce matin. On aura au meilleur de la journée 17 à La Bresse et Cornimont, 18 à Gérardmer, Exonrue, 19 à Armiremont et Bruyères et 20 degrés sur Épinal et Vittel. Demain, c'est à peu près pareil. Un peu moins d'averses. Ça restera quand même assez agréable. Il faut attendre dimanche pour voir un plus beau soleil et des températures qui remonteront autour de 25 degrés dans les Vosges.
0: Arnaud Pichet de retour tout à l'heure avec d'autres infos.
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0: Bonjour les Vosges, bonjour Justine.
1: Bonjour Christophe, bonjour tout le monde.
0: Grande émission spéciale et un bel événement qui commence cet après-midi à Épinal sur le Petit Champ de Mars. Oui. C'est organisé par le CIRFA d'Épinal.
1: C'est les journées interactives des métiers de l'uniforme, de la sécurité. C'est organisé, comme tu l'as dit, par le CIRFA d'Épinal. Ouais. Et vous pourrez retrouver plusieurs régiments de l'armée, la marine, l'armée de terre, l'armée de l'air, l'administration pénitentiaire, ouais. Les pompiers, tout le monde.
0: Ils seront tous là pour vous expliquer leur métier et surtout comment on fait pour y rentrer, quoi.
1: Ah oui. C'est ça, oui, l'idée. Oui, le recrutement.
0: Il y aura des démonstrations, c'est un bel événement et on sera en direct demain après-midi. Voilà les Cranberries maintenant sur Vosges FM.

0: 8h37 avec Vosges FM, Coldplay dans quelques minutes, Lady Gaga, Axel Bauer, Mela. C'est l'heure de vous raconter n'importe quoi. Enfin bon, quand je dis de vous raconter n'importe quoi, moi je vous dis la vérité, comme tous les matins.
1: Oui, bien sûr, comme tous les jours, Christophe dit la vérité.
0: Tout le temps.
1: Tout le temps.
0: Et donc là, il y a deux affirmations. L'un de nous deux vous ment. Bon, voilà, vous avez déjà deviné qui c'était. Mm-hmm. On écoute ton affirmation de ce matin.
1: J'ai fait 6 tests de grossesse dans les 10 derniers jours.
0: Et alors ?
1: Oh, c'est négatif.
0: Ah, c'est négatif. Non, mais c'est ça qui.
1: Hein, heureusement.
0: Bon, 6 tests en 10 jours, mais attends, qui est parano comme ça? Ça va pas
1: moi,
0: bien ou quoi?
1: Non, moi, je suis vraiment parano là-dessus.
0: Non, mais une fois que tu t'en fais un, c'est bon, c'est, tu sais ou pas quoi, tu vois, ça va pas.
1: Bah non, ça peut être un faux positif, un faux négatif, tu vois.
0: Mais 6.
1: Non, mais il y en a qui n'ont pas marché, enfin bref.
0: De mon côté, et j'ai une ex qui, il y a quelques mois, a tenté de me faire croire que j'étais le père de son enfant.
1: Ah oui?
0: Eh oui. Donc, c'était un peu malaisant.
1: C'est ça.
0: Et bon, on s'est un peu énervé quand même, on s'est un peu expliqué quand même, et j'ai toujours pas compris pourquoi elle avait fait ça.
1: Mais non, c'est dans les films.
0: À votre avis, qui est le mytho sur les réseaux sociaux, ça donne quoi?
1: C'est partagé sur les réseaux. Ah. Justine Mytho, 53% pour l'instant.
0: Voilà. Merci. Tu vois que c'est pas que dans les films.
1: Mais si, c'est que dans les films.
0: Il vous reste, allez, un quart d'heure pour voter pendant Alex Warren sur Vosges FM.

0: débute la journée tous ensemble à 8h40 sur Vosges FM. On a une question des réseaux aujourd'hui. On attend vos commentaires, évidemment. La question, c'est, il arrive, ça y est, qui ça? Non pas le trophée de la Coupe du Monde, même si bon, ça arrive, mais on est mal barré. On parle de l'été, évidemment. Oui. L'été arrive. Et qu'est-ce qui vous réjouit dans tout ça, alors?
1: Marie-Laure, c'est l'odeur du Monoeil qui annonce les vacances.
0: Ah, c'est-à-dire qu'elle se lave au Monoeil uniquement quand l'été arrive?
1: Mais non, on met du Monoeil pour bronzer. Mais attention, quand même.
0: Avec un SPF,
1: oui.
0: Ou l'huile solaire, là.
1: Oui, c'est
0: d'accord. Qu'est-ce qu'on a d'autre?
1: Maxence, c'est la piscine en rentrant du boulot.
0: Ah, monsieur a une piscine.
1: Oui, monsieur a une piscine,
0: excusez-nous, Maxence, mais monsieur le riche. Désolé, allez. C'est une piscine.
1: C'est pas mal, c'est pas mal. Virginie, elle aime boire son café dehors avant d'aller travailler.
0: Ah, je suis d'accord, ça. Quand tu peux commencer à aller sur la terrasse de l'appart ou alors sur la terrasse de la maison le matin pour déjeuner. Là, il faisait 12 ce matin, donc c'était un peu.
1: Ah non, mais il faisait trop froid.
0: Un peu risqué. Mais je suis d'accord que ça, c'est la vraie vie. Allez, on vous attend sur les réseaux sociaux. 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Colle pleine en quelques minutes avec Paradise, l'horoscope et puis le dénouement des mythos.
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0: Coldplay à l'instant, Paradise. Vous êtes sur Vosges FM, la radio qui vous passe le moins de pub. Et du coup, on a plein de temps. Un, pour vous mentir. Deux, pour vous offrir des cadeaux. Ah, c'est vendeur.
1: Surtout,
0: hein.
1: Surtout les cadeaux.
0: Ah non, mais moi, je suis vendeur. Moi, je suis un gars, tu me mets, je vends. Hein. Je vends je vends l'émission, je sais me vendre. Hein. On y va avec l'horoscope. Les béliers, aujourd'hui, vous serez en retard. Attention.
1: Les taureaux, on vous demandera beaucoup de choses à la maison aujourd'hui. Bon courage.
0: Les gémeaux, un peu de mauvaise humeur en ce vendredi.
1: Les cancers, faites du sport.
0: Les lions, rêvez, c'est beau, mais alors attention quand même à vous.
1: Hein. Les vierges, vous serez admirés pour de bonnes raisons.
0: Les balances, vous n'aimerez pas être deuxième.
1: Les scorpions, tel un soleil, vous brillerez.
0: Les sagittaires, les gens s'amuseront avec vous.
1: Les capricornes, vous trouverez des réponses à vos questions.
0: Les verseaux, continuez à être formidables. C'est ce que vous faites de mieux.
1: Et les poissons, vous serez à la recherche de sensations fortes.
0: On fait le petit rappel des mythos. D'abord, c'est quoi les votes? Aujourd'hui, nos auditeurs pensent que qui est le mytho ce matin?
1: Justine Mytho, 60%.
0: 60%, donc
1: ouais,
0: c'est quand
1: ça
0: même,
1: a augmenté.
0: C'est quand même assez net. Hein.
1: Mm-hmm.
0: En même temps, cette information n'a aucun sens.
1: J'ai fait 6 tests de grossesse dans les 10 derniers jours.
0: Personne fait ça. 2 à la limite, je veux bien, mais...
1: Ouais, c'est 6. Psychopathe. 6.
0: On sait jamais, parce que des fois que... Tu vois,
1: mais
0: des fois que ça arrive,
1: négatif, ouais. J'ai fait ça trop tôt.
0: Oui, bien sûr. C'est quand même assez sûr, hein, ce genre de truc. Hein.
1: Non, ouais, mais je sais pas.
0: Bon.
1: J'ai peur.
0: Moi, j'ai une ex qui m'a appelé à la fin de l'année dernière, à la fin 2025, pour tenter de me faire croire que j'étais le père de son enfant.
1: Mais on fait pas ça.
0: Bah, incroyable.
1: Non, on ne fait pas ça.
0: Ah bah incroyable. Elle a essayé de le faire, on s'est un peu expliqué et elle est retournée là-bas quoi.
1: Là-bas, loin.
0: Oh non, c'est bon.
1: N'importe
0: trop
1: quoi.
0: Cher. À votre avis, qui est le mytho? On écoute Lady Gaga et ensuite, vous aurez le dénouement de ces mythos du vendredi 5 juin 2026.

0: 8h53 avec Lady Gaga sur Vosges FM. Bon vendredi matin, c'est l'heure du dénouement des mythos. La dernière tendance, on rappelle d'abord nos affirmations, Justine.
1: J'ai fait 6 tests de grossesse dans les 10 derniers jours.
0: Et de mon côté, j'ai une ex qui m'a tenté de me faire croire que son enfant était mon enfant et que je n'étais pas au courant. Mm-hmm. C'est passé au mois de décembre l'an dernier.
1: Bien sûr.
0: Le genre de coup de fil que vous n'avez pas trop recevoir, parce que vous met un peu le doute, etc. Et tout. Et puis voilà, bref. Mm-hmm. Sur les réseaux sociaux, ça donne quoi?
1: 65% Justine Mytho. Ça augmente.
0: Et voilà, les Vosges ont parlé. Personne ne croit à ces 6 tests de grossesse dans les 10 derniers jours.
1: Ouais.
0: Qui était le mytho ce matin?
1: C'était toi le mytho.
0: Et oui, c'était moi le mytho. J'ai effectivement aucune ex qui m'a appelé pour me faire croire que j'étais le père de son enfant.
1: Heureusement.
0: Et croyez-moi, ça n'arrivera jamais.
1: J'espère.
0: Ah bah non. Non. Un minimum de précaution, c'est ce qu'on fait, on calcule. Enfin, non.
1: C'est ça.
0: Non, je suis quand même un vieux briscard.
1: Oui.
0: Donc tu as fait 6 tests de grossesse dans les 10 derniers jours. Il y a un souci?
1: Oui, j'ai eu peur d'être enceinte, tout simplement.
0: D'accord.
1: Voilà, un peu de retard, les nausées. Tu sais, 3 jours de nausées, du retard, j'étais en panique totale.
0: Vous avez quand même une vie pas facile. Hein.
1: Quoi? Bah non.
0: Parce que nous, 3 jours de nausées, c'est parce qu'on prend 3 cuites, quoi. Tu vois, c'est.
1: Mais moi, je n'avais rien bu. C'était compliqué.
0: Ah oui, d'accord.
1: Ouais. Et puis il y en a un qui a pas marché. Puis voilà. Donc j'ai un peu abusé. J'ai un peu abusé, mais j'avais vraiment peur.
0: C'est beaucoup. C'est un peu beaucoup. Axel Bauer maintenant. Cargo de nuit. Un 3e enfant.
1: Non, alors là, non.
0: Oh, ça cartonnait sur les réseaux sociaux.
1: Non.
0: On ferait des millions de vues. Hein.
1: Vraiment
0: pas. Ça serait génial.
1: Non.
0: Ça serait génial.
1: Non.
0: On ferait des petites photos tous les matins avec.
1: Non.
0: Oh si.
1: Non.
0: Oh là, un petit Helmut.
1: Non. Stop.
0: Allez.
1: Non.
0: C'est bon pour les réseaux. C'est bon pour l'audience.

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1: Axel Bauer a un petit problème, il est parti dans son cargo.
2: D'un coup.
1: Bonne nuit Axel et à bientôt. Il est 9h, bonjour tout le monde. Les Black Eyed Peas dans quelques minutes et Bruno Mars après l'info.
2: 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Bonjour Arnaud.
3: Bonjour à tous. Visite ministérielle aujourd'hui dans les Vosges. Il sera question d'habitat en milieu rural avec Vincent Jeanbrun, ministre de la Ville et du Logement, et de Vosgien Michel Fournier, ministre délégué chargé de la ruralité. Il passe ce matin à Rambervillers puis à Baillécourt pour parler du plan conquête du bâti. Ils seront également cet après-midi à Gérardmer pour parler des tensions locatives liées à l'activité touristique. Les ministres seront à Épinal ce soir pour la cérémonie des 125 ans de la Fédération départementale du BTP des Vosges. Un accident de la route à Axon rue Longemer hier après-midi. Un automobiliste est rentré dans un motard qui attendait un stop. Heureusement, il n'a pas été blessé. Mais un peu plus tard, un autre motard a glissé au niveau du lac de Retournemer. Il a été emmené à l'hôpital de Saint-Dié par les sapeurs-pompiers. En sport, le SAS Football, un nouvel entraîneur, Yanis Rouhani, qui était jusque-là adjoint. Il a été préféré à d'autres candidats venant de l'extérieur. Il va devoir maintenant construire l'équipe première avant la reprise de l'entraînement prévu pour le 29 juin et début du championnat le 22 août pour le SAS Épinal. Dans l'actualité nationale et internationale, disparition de Liana. Les gendarmes ont retrouvé hier un corps porteur de vêtements similaires à ceux de la collégienne au moment de sa disparition. À noter que le ministre de l'Intérieur et le ministre de la Justice sont convoqués par le Premier ministre ce matin pour faire un point sur cette affaire et les éventuels dysfonctionnements. Guerre en Ukraine, Zelensky a proposé hier une rencontre avec Poutine et s'est dit prêt à un cessez-le-feu pendant les négociations. Le Kremlin n'a pas encore répondu. Retour en France, une fuite d'ammoniac sur un site Céveso Seuil Haut a fait 5 blessés. Hier, ça s'est passé pas très loin de chez nous, dans une usine de caoutchouc au nord de l'agglomération de Strasbourg. Un mot de foot avec la France qui a perdu son match amical et de préparation contre la Côte d'Ivoire hier, 2-1 à 12 jours de la première rencontre officielle pour le mondial. Allez, un coup d'œil sur la météo dans les Vosges avec un ciel mitigé encore aujourd'hui, des nuages, du soleil quand même, et puis quelques averses qui restent possibles dans la journée, plutôt pour cet après-midi. Les températures, on a relevé du 10-11 degrés ce matin. On aura au meilleur de la journée 17 à la Bresse, 18 à Gérardmer, 19 à Remiremont et Bruyères, 20 degrés sur Épinal et Vittel. Demain, c'est un peu comme aujourd'hui, ça va s'améliorer un petit peu, il y aura moins d'averses. Il faut attendre dimanche pour avoir des conditions ensoleillées et des températures qui atteindront les 25 degrés dans les Vosges.
1: Merci beaucoup pour toutes ces infos, Arnaud Pichet, à tout à l'heure.
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1: Alors Justine, qui a gagné aujourd'hui, oui, la carte cadeau de 80 euros, carte carburant,
2: oui,
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1: 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Alors, qui a gagné?
2: Alice de Saint-Nabord.
1: 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Et puis, si votre truc, c'est plus l'uniforme, eh bien, demain après-midi, on sera en direct d'Épinal.
2: On sera aux journées interactives des métiers de la sécurité avec le CIRFA d'Épinal.
1: Ouais, donc il y a d'un côté les uniformes, de l'autre côté les transports. À vous de choisir et faites les deux.
2: Oui,
1: au moins,
2: c'est
1: comme
2: possible.
1: Ça, vous trouverez du boulot. Là, il n'y a pas de souci. On vous laisse avec Julie et on vous dit à demain.
2: À demain.

Le groupe qui nous manque, c'était bien sûr les Black Eyed Peas sur Vosges FM. Et c'est parti pour votre émission, les Vosgez-vous. On est ensemble jusqu'à 12h30 et j'espère que vous allez bien en ce vendredi 5 mai. Et oui, ça y est, c'est vendredi. Dès ce soir, on a le droit à l'apéro, au ciné, à la brocante, à la piscine. Bref, à la détente. Et pour vous aider à supporter les dernières heures de boulot de la semaine, je vous ai bien sûr prévu un petit programme pas piqué des hannetons, comme on ne dit plus. Les bonnes idées arrivent et je vais vous dire dans quelques instants comment gagner votre carte carburant d'une valeur de 80 euros. 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Mais d'abord, on regarde la tendance météo du jour et les prévisions pour ce week-end. Alors ce matin, on va alterner entre éclaircies et averses. Pour les températures, il fera entre 13 et 16 degrés. Cet après-midi, la pluie devrait s'arrêter. Il fera 16 degrés à Gérardmer. Du côté d'Épinal, 18 degrés sont attendus. Et aux alentours de Reville-aux-Chênes, 19 degrés sont prévus. Le menu de ce week-end, ce sera un peu le même. Ce sera un peu mitigé. Voilà, vous avez le temps de vous organiser pendant qu'on écoute Imagine Dragons, Gérald de Palma, juste après les Strambellas sur Vosges FM.

0: Et voilà encore un titre qu'on adore écouter, c'était Au Paradis, Gérald de Palmas sur Vosges FM. Et si vous ne savez pas quoi faire ce week-end, j'ai une idée pour vous. Si vous n'avez pas le vertige, je vous propose de prendre de la hauteur à Bussang. Vous allez vous promener entre panorama et chalet d'altitude et vous aurez une vue imprenable depuis la tête des Révols. Non vraiment, les balcons de Bussang, vous promettent une randonnée riche en paysages. Et après une bonne semaine de boulot, franchement, ça fait du bien de retrouver un peu la nature. Et ce qui est cool, c'est que dans les Vosges, on a de quoi faire. Vous aurez les détails de cette échappée nature d'ici moins d'un quart d'heure, ce qui nous permet de nous régaler avec Queen, Louise Attack ou encore Imagine Dragons sur Vosges FM.
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1: Et tous les classiques que vous aimez sont ici. C'était ton invitation, Louise Attaque sur Vosges FM. Et je vous invite à rester avec moi pour la suite de la playlist, puisque Julien Doré, Taylor Swift ou encore Queen arrivent très vite. Juste après les détails de votre prochaine balade, c'est l'échappée nature Vosges FM.
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3: Découvrez de très jolis points de vue lors d'une balade sur les balcons de Bussan. Le départ se fait depuis la station de ski Larsonnerre.

0: par le refuge du Peuteau. Descendez maintenant en suivant le rectangle vert et blanc en direction de l'Arsenaire.
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0: Alors lui, il a plein de qualités, il chante bien et en plus il est hyper rigolo. N'hésitez pas à faire un tour sur ses réseaux sociaux, c'était Julien Doré sur Vosges FM. Et si vous finissiez la semaine avec un cadeau qui va vous permettre de vous promener gratuitement. Là, c'est le moment de l'énigme, Vosges FM, et cette énigme, elle vous permet de remporter une carte carburant de 80 euros. 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Alors écoutez bien, ce matin, on cherche un grand écrivain français du 19e siècle. L'un de ses romans les plus célèbres, il sera adapté samedi en spectacle de danse à Épinal par les élèves de la MJC Savouret. Et j'ai un dernier indice pour vous, Quasimodo. Allez, je m'arrête là parce que là, je vous ai vraiment très bien aidé. Donc maintenant, votre job, eh ben, c'est d'envoyer votre réponse sur nos réseaux sociaux ou sur WhatsApp au 07 82 99 82 99. Et moi, je m'occupe de vous passer toute la musique que vous aimez. Alicia Keys, Les Corrs et Miles Smith arrivent sur Vosges FM.
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8: Les racines de votre plante dépassent du pot. 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

0: Force de Sur-Vosges FM. Et avant 10h, je vous promets que du bon avec Marguerite ou encore Alicia Keys. Elles sont prêtes, mais elles vont quand même attendre qu'on écoute les bonnes idées Vosges FM.
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2: Il est 10h et on va démarrer ensemble cette nouvelle heure avec les plus grands. Michael Jackson, Maroon 5 ou encore Kyo arrive juste après les infos avec Arnaud Pichet. Bonjour Arnaud.
3: Bonjour, bonjour à tous. Les Vosges ont droit à la visite de deux ministres aujourd'hui. Il y aura le ministre de la Ville et du Logement, Vincent Jeanbrun, et puis le Vosgien Michel Fournier, ministre délégué chargé de la ruralité. Ils vont passer par Rambervillers, Baillécourt, Gérardmer cet après-midi et Épinal ce soir pour la cérémonie des 125 ans de la Fédération départementale du BTP des Vosges. C'est un déplacement ministériel sur le thème de l'habitat en zone rurale. Parlons de la ville d'Épinal maintenant. Conseiller municipal depuis 85, Benoît Jourdain a été élu maire d'Épinal depuis le 29 mars dernier. Fort de 10 adjoints, il a pris plusieurs engagements publics et notamment d'être un maire accessible. Deux mois après sa prise de fonction, Vosges FM l'a rencontré. Benoît Jourdain revient sur ce qu'il a trouvé en arrivant à la mairie. Écoutez.
4: Ce que j'analyse aujourd'hui, l'analyse que je fais, c'est qu'il y a un problème d'organisation de la mairie. Au-delà, je dirais, des factures impayées, au-delà des dépenses pas maîtrisées, je pense que l'organisation globale de la mairie, notamment en termes de ressources humaines, est pas la bonne. On a une mairie qui dépense trop, qui a une structure de personnel. J'ai parlé d'armée mexicaine. Donc c'est d'armée où il y a pas beaucoup de combattants mais beaucoup de généraux. Donc il faut aujourd'hui qu'on arrive à restructurer l'équipe mairie avec plus d'efficacité, avec des moyens mieux adaptés. Donc je pense qu'avant tout le travail c'est un travail de ressources humaines plus qu'un travail budgétaire. Mais bien sûr le budget va découler des ressources humaines.
3: Benoît Jourdain, maire d'Épinal, au micro de Vosges FM. Bon plan avec la bourse aux matériaux aujourd'hui et demain. C'est porté par Evodia, événement éco-responsable. Les entreprises locales ouvrent leurs portes au public pour vendre leurs surplus et les matériaux réemployables à prix attractif. Une belle occasion de réaliser des économies tout en donnant une seconde vie à des matériaux. Alors menuiserie, sanitaire, carrelage, bois isolant, peinture, équipement électrique. Vous retrouvez directement les stocks des entreprises participantes et les entreprises avec leurs adresses sur le site internet bourse-matériaux-vosges.com. FR, un mot de sport et de VTT. Armiremont, c'est le trophée interrégional des jeunes VTTistes demain et dimanche à la Grange Puton. 300 concurrents annoncés pour cet événement organisé par le club Remiremont VTT. Une idée de sortie à Darnieul avec la présentation d'un livre qui vient de sortir qui s'appelle Serge Cossin, le Darnieulien, et revient sur la vie de cet homme qui a été maire de la commune pendant 30 ans. Présentation officielle dimanche à l'espace Serge Cossin de Darnieul.

C'était Kyo sur Vosges FM avec Dernière Danse. Je sais que vous adorez ce titre et moi aussi. Alors dès ce soir, vous allez pouvoir profiter de votre week-end, mais laissez-moi d'abord profiter un peu de vous. J'ai jusqu'à 12h30 pour vous faire plaisir. Alors déjà, on jette un coup d'œil au ciel pour voir ce que nous réserve ce vendredi. Ce matin, on a le choix entre éclaircie ou averse. Pour les températures, on devrait avoir entre 13 et 16 degrés. Cet après-midi, normalement, vous n'aurez plus besoin de votre parapluie. Si vous êtes à Gérardmer, vous devriez avoir 16 degrés. Si vous vous baladez autour d'Épinal, comptez 18 degrés et du côté de Reville-aux-Chênes, vous pouvez espérer 19 degrés. Je regarde aussi pour ce week-end, ça donne une petite tendance. Ah, alors demain, on aura encore besoin de bottes, mais dimanche, normalement, c'est bon, seul le soleil nous accompagnera. Bon, le temps, c'est toujours un peu incertain, mais ce qui est sûr, c'est que vous pouvez compter sur moi pour vous accompagner chaque matin avec des bons plans, des bonnes idées de sortie et surtout la meilleure BO pour votre matinée. Je pense notamment à Rag & Bone Man ou encore Michael Jackson qui arrive juste après Maroon 5 sur Vosges FM. 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

0: Et ça, c'est une petite pépite. Hein. C'était Jetlag de Louisa sur Vosges FM. Et il y a un événement dont il faut absolument que je vous parle et qui va faire plaisir à tous les gens qui ont envie de refaire un peu leur garde-robe. C'est la Grande Braderie de Gérardmer et ça se passe ce week-end. C'est une super occasion pour vous de profiter des bonnes affaires. Vous pouvez aussi dénicher des nouvelles pièces et faire le plein de shopping à moindre coût. Pour ça, vous avez rendez-vous au cœur de la Perle des Vosges. Et pour tout savoir sur cet événement, eh ben, il faut rester ici. Ça arrive dans moins d'un quart d'heure sur votre radio préférée. Notre chère Lucie Jacquemin va recevoir Hélène Rémy. C'est la vice-présidente de l'association des commerçants de Gérardmer. Ça fait une bonne raison de vous garder avec moi, mais j'en ai d'autres aussi, puisque j'ai Superbus, Rag & Bone Man ou encore Michael Jackson qui arrive sur Vosges FM.
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0: J'ai vu que dans cette chanson, on disait « boum » 72 fois. Restez avec moi pour la suite, Lady Gaga, Amir ou encore Stromae. C'est juste après les bonnes idées Vosges FM.
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2: Bienvenue dans les bonnes idées Vosges FM. Aujourd'hui, on vous propose de faire des bonnes affaires et direction Gérardmer pour la Grande Braderie. Elle se tient donc ce dimanche de 8h à 18h. Et pour tout savoir de cet événement, nous sommes avec Hélène Remy, vice-présidente de l'Association des commerçants de Gérardmer. Bonjour.
3: Bonjour.
2: On le disait, la Grande Braderie de Gérardmer, ça se tient donc ce dimanche. C'est un événement qui est assez attendu dans le département. Et on va d'abord recommencer par présenter la Grande Braderie. Combien d'exposants on va pouvoir retrouver ce dimanche?
3: Alors environ une centaine d'exposants, 35 sédentaires et puis environ 80 qui viennent eux de l'extérieur.
2: Oui, c'est un peu une nouveauté cette année qu'il y ait des exposants qui viennent par exemple de vos départements voisins.
3: Oui, tout à fait, on a beaucoup de départements de 54, 57 qui viennent cette année, chose qu'on n'avait pas forcément les autres années passées.
2: Donc la Grande Braderie finalement, elle prend de plus en plus de place dans le paysage.
3: Oui, on s'aperçoit qu'il y a une vraie demande, c'est super de voir autant d'engouement pour un événement comme ça. On est très contents.
2: Et alors, qu'est-ce qu'on va pouvoir retrouver sur les différents stands de la Grande Braderie?
3: Alors, de la maroquinerie, du vêtement, hommes, femmes, beaucoup d'artisanat avec de la création de bijoux, du savon, des cosmétiques.
2: Oui, donc il y en aura finalement pour tous les goûts. Et puis aussi, on va avoir plusieurs animations, par exemple au Parc Garnier.
3: Oui, alors l'année dernière, ça avait été la petite nouveauté. On avait souhaité créer une guinguette au Parc Garnier pour l'édition de septembre, qui avait vraiment beaucoup plu, donc on réitère cette année au parc. Donc trois concerts sont attendus de 11h à 18h avec trois groupes à partir de 11h, donc ce sera The Group, c'est de la reprise internationale. Sur 14h, Johnny Jungle, qui est plutôt fun rock. Et à partir de 16h, Tout Magnette, qui lui, c'est plutôt du blues country folk. Trois ambiances différentes.
2: Donc on va en avoir encore une fois pour tous les goûts au niveau des animations. Et c'est aussi un travail d'équipe, l'organisation de la Grande Braderie.
3: Ah oui, sans bénévole, évidemment, l'événement n'aurait pas lieu. Donc c'est vraiment très important. On a aussi envie de remercier les autres associations qui nous ont beaucoup aidés. Gérardmer, c'est vraiment une synergie entre les différentes assos.
2: Et alors, si nos auditeurs souhaitent venir à la Grande Braderie, eh bien, quelles sont les infos qu'ils doivent absolument savoir?
3: Alors, évidemment, l'entrée est gratuite. Il y a du stationnement tout autour. Certaines rues, évidemment, sont bloquées, comme la rue Charles de Gaulle, la rue Mitterrand, mais le stationnement autour est largement possible. La manifestation est bien indiquée tout autour de la ville.
2: Eh bien, on vous donne donc rendez-vous ce dimanche pour la Grande Braderie de Gérardmer. Ça se tient de 8h à 18h. Merci beaucoup Hélène Remy, vice-présidente de l'Association des commerçants de Gérardmer, d'avoir été avec nous sur Vosges FM.
3: Merci à vous.
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0: découvert ici et j'adore, c'était Andreas Johnson sur Vosges FM. Et c'est un plaisir chaque matin de vous lire sur nos réseaux sociaux ou sur WhatsApp. D'ailleurs, je vous redonne le numéro, c'est le 07 82 99 82 99. Et comme j'ai pas eu le temps de lui écrire, eh ben, je réponds à Sabrina de Sainte-Hélène en direct. Oui, pas de souci. Si vous avez loupé l'énigme que je vous ai donnée un peu plus tôt, eh ben, je vous la rappelle maintenant. Comme ça, vous serez un maximum à tenter votre chance pour remporter une carte carburant de 80 euros. 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Alors ce matin, on cherche un grand écrivain français du 19e siècle et l'un de ses romans les plus célèbres sera adapté samedi en spectacle de danse à Épinal par les élèves de la MJC Savouret. Je suis sûre que vous avez la bonne réponse. N'hésitez pas à l'envoyer. Pendant qu'on écoute, laissez-moi regarder la suite. Ah oui, Four Non Blondes, Lady Gaga ou encore Amir arrivent rien que pour vous sur Vosges FM.
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0: Lady Gaga sur Vosges FM, merci d'avoir choisi les Vosges et vous. Et vous avez bien fait, puisque Maneskin, This Is ou encore les Four Non Blondes arrivent juste après les bonnes idées Vosges FM.
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2: Ça va bouger à Saulges-sur-Tourmoselotte les 13 et 14 juin. C'est la première édition du festival Les Effousenés. Une soirée musicale et conviviale vous attend. Le groupe Les Fatal Picards sera là pour mettre le feu sur la scène vosgienne. Et sur place, vous pourrez également vous restaurer, histoire de pouvoir chanter à plein poumon et danser toute la nuit. Le festival Les Effousenés, c'est samedi 13 et dimanche 14 juin à Saulges-sur-Tourmoselotte. Le tarif est de 25 euros.
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1: Il est 11h, bon courage si vous êtes au boulot ou sur la route, quoi que vous fassiez. Moi, je m'occupe de rendre ça plus sympa avec Naïka, Jean-Jacques Goldman ou encore D6 juste après les infos. Et c'est avec Arnaud Pichet. Bonjour Arnaud.
2: Bonjour, bonjour à tous. On commence ce journal des Vosges avec une visite ministérielle. Aujourd'hui, dans notre département, c'est le ministre de la Ville et du Logement, Vincent Jeanbrun, qui vient accompagné de Michel Fournier, le Vosgien, ministre délégué chargé de la ruralité. Le thème, c'est l'habitat en zone rurale. Il passe notamment par Ambervilliers, Gérardmer et ce soir Épinal pour la cérémonie des 125 ans de la Fédération départementale du BTP des Vosges. Parlons de la ville d'Épinal. Maintenant, avec Benoît Jourdain, conseiller municipal depuis 1985, il a été élu maire d'Épinal depuis 2 mois, avec une dizaine d'adjoints. Alors, 2 mois après cette prise de fonction, Vosges FM l'a rencontré. Après l'état des lieux, il revient maintenant sur ses priorités pour 2026-2027.
3: Alors, nos priorités restent les mêmes. Je dis encore, c'est effectivement d'avoir une ville sécurisée. Alors, quand je dis sécurité, je pense qu'on l'a exprimé par la campagne. Il faut pas non plus se focaliser sur les caméras, sur l'aspect bêtement sécuritaire, mais c'est plutôt une ville qui soit sécurisée dans son fonctionnement quotidien. C'est-à-dire qu'on a ce qu'on appelle une ville intelligente, une ville connectée, c'est-à-dire qu'on a des outils qui vont permettre aujourd'hui de gérer la ville plus efficacement, plus de caméras pour mieux organiser le fonctionnement, le stationnement, mieux organiser la circulation, mieux organiser le cadencement des feux, mieux organiser aussi gérer les fluides, hein, c'est-à-dire que bien sûr le chauffage urbain, l'électricité, l'éclairage public.
2: Benoît Jourdain, maire d'Épinal, au micro de Vosges FM. Tiens, un bon plan avec la bourse aux matériaux aujourd'hui et demain, c'est porté par Evodia. C'est un événement éco-responsable. Tiens, si vous faites un chantier de rénovation ou si vous avez un jardin, les entreprises locales ouvrent leurs portes pour vendre les surplus et des matériaux réemployables, le tout à prix attractif. C'est une belle occasion de faire des économies tout en donnant une seconde vie aux matériaux. Vous avez du sanitaire, des menuiseries, du carrelage, du bois, des isolants, de la peinture, des équipements électriques. Retrouvez les stocks et les entreprises vosgiennes qui participent en allant sur le site bourse-matériaux-vosges.fr. Le rallye Vosges Grand Est aura lieu la semaine prochaine, gros événement sportif sur le secteur, mais ça ne plaît pas à tout le monde. Demain, l'association SOS Massif des Vosges appelle à un rassemblement et à une manifestation à Gérardmer. Ça s'appelle Enterrement symbolique de la montagne. Ils estiment que ce sport est bruyant, polluant et destructeur pour notre massif. Une idée de sortie à Saint-Nabor qui accueille dès ce soir l'ouverture de la dizaine des arts, avec par exemple à 20h une pièce de théâtre, comédie futuriste et déjantée avec 25 comédiens de 15 à 75 ans. C'est à voir au centre socioculturel de Saint-Nabor. C'est gratuit et c'est ouvert à tous.

0: 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Et je suis encore allée à la station ce matin. Je vous dis, j'aurais bien aimé l'avoir cette carte. Je vais vous dire comment gagner dans quelques instants. Mais d'abord, on jette un coup d'œil au ciel. Alors ce matin, on navigue entre éclaircies et averses. Le mercure devrait afficher entre 13 et 16 degrés. Cet après-midi, on devrait pouvoir sortir sans parapluie. Si vous êtes du côté de Gérardmer, attendez-vous à 15 degrés. Aux alentours de Remiremont, il devrait faire 16 degrés. Et à Saint-Dié-des-Vosges, 17 degrés sont prévus. C'est une petite tendance, hein. Vous savez, ça change vite en ce moment. Demain, on aura encore besoin de bottes, mais dimanche, on devrait ressortir les lunettes de soleil. Maintenant, il vous reste plus qu'à organiser justement les deux jours de repos qui arrivent. Et qui arrive aussi, eh bien, c'est vos artistes préférés, Jean-Jacques Goldman et Naïka. C'est juste après Maneskin sur Vosges FM.
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0: Encore un titre qui fait plaisir, c'était Bébé Rixa sur Vosges FM. Et si vous êtes au bureau, j'ai une petite info pour vous. Je sais ce que 24% d'entre vous ont déjà fait. C'est faire semblant d'être au téléphone pour pas parler avec leurs collègues. Franchement, c'est pas beau, hein. Et franchement, je l'ai déjà fait. Allez, soyez honnêtes, dites-moi sur les réseaux sociaux si vous aussi, vous l'avez déjà fait. Sinon, je vous donne un numéro à appeler en cas d'urgence. C'est le 07 82 99 82 99. C'est le WhatsApp Vosges FM et on est joignable 24 heures sur 24. Notez bien ce numéro et préparez-vous à chanter avec Cyndi Lauper, Lewis Capaldi ou encore Jean-Jacques Goldman sur Vosges FM.
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Mais quelle voix incroyable, c'était Lewis Capaldi, Someone You Love sur Vosges FM. Est-ce que vous allez remporter une carte carburant de 80 euros aujourd'hui? 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C'est possible, je vous donne tout de suite la réponse à l'énigme Vosges FM du jour pour voir si vous allez gagner. Je vous rappelle qu'on cherchait un écrivain français du 19e siècle, que l'un de ses romans les plus célèbres sera adapté samedi en spectacle de danse à Épinal par les élèves de la MJC Savouret et que cette œuvre, c'est Notre-Dame de Paris, bien sûr, histoire emblématique qui se déroule autour du célèbre monument parisien. La

0: J'adore ça, c'était Joe sur Vosges FM. Et si vous êtes dispo samedi après-midi, il y a un truc à pas louper, c'est l'émission spéciale de Justine. Elle sera en direct de 14h à 17h pour les journées interactives des métiers de l'uniforme et de la sécurité. C'est organisé par le CIRFA d'Épinal et ce sera l'occasion de découvrir les métiers des armées, de la protection des populations à Épinal. Il y aura 18 régiments de l'armée de terre, la marine nationale, l'armée de l'air et de l'espace, la police nationale, la gendarmerie, l'administration pénitentiaire ou encore les pompiers. Il y aura aussi des concerts, des démonstrations et plein d'autres surprises. Alors notez ça dans votre agenda pendant qu'on écoute Imagine Dragons, Taylor Swift ou encore Calogero sur Vosges FM.
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0: Alors elle bat tous les records aux États-Unis. C'était Taylor Swift sur Vosges FM et on n'a pas fini de passer un bon moment parce que Police, Angèle ou encore Imagine Dragons arrivent juste après les bonnes idées Vosges FM.
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0: 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Il est déjà midi et votre pause déj, vous allez la passer avec vos artistes préférés, Katy Perry, Police et Angèle. C'est juste après les infos avec Gaëlle Valmont. Bonjour Gaëlle.
1: Bonjour à tous. Une réunion de crise à Matignon pour évoquer les dysfonctionnements qui ont conduit à l'affaire Liana. Le principal suspect dans la disparition de la collégienne de 11 ans avait déjà été visé par plusieurs signalements et plaintes depuis 2017, notamment pour viol sur mineur. Le gouvernement a ordonné une enquête administrative. Le ministre de la Justice, Gérald Darmanin, réunira lundi l'ensemble des procureurs généraux. Un corps porteur de vêtements similaires à ceux de l'enfant enlevé dans le Gers a été retrouvé hier. Une autopsie doit avoir lieu aujourd'hui et devra notamment déterminer si la victime a subi des violences sexuelles. Jacques et Jessica Moretti auditionnés aujourd'hui en Suisse. Les propriétaires du bar Le Constellation à Crans-Montana doivent s'expliquer sur l'incendie qui a fait plus de 40 morts le soir du Nouvel An. Le ministère public du canton du Valais veut procéder à une confrontation entre les deux responsables de l'établissement. Au total, 14 personnes sont visées par l'instruction pénale. Wissam Ben Yedder relaxé dans l'affaire de violence psychologique contre son épouse. L'ancien footballeur de l'équipe de France avait été condamné à 90 000 euros d'amende en première instance. Wissam Ben Yedder doit encore être jugé la semaine prochaine en appel pour agression sexuelle. Il avait été condamné à 2 ans de prison avec sursis en première instance dans ce dossier. Il se veut rassurant. Selon le ministre des Transports Philippe Tabarot, il n'y aura pas de pénurie d'essence cet été malgré le conflit au Moyen-Orient. À la pompe, les prix des carburants baissent depuis une dizaine de jours alors que le cours du pétrole Brent se maintient sous le seuil des 100 dollars le baril. Pour ce qui est du kérosène, pour l'instant, les annulations de vols sont exceptionnelles. Elle s'offre un nouveau mandat de 3 ans à la tête de la CGT. Sophie Binet, largement réélue à la tête du deuxième syndicat de France avec plus de 80% des voix. Elle était la seule candidate à sa succession. Et puis le tennis à Roland-Garros, les demi-finales hommes à suivre aujourd'hui. Cet après-midi, le numéro 3 mondial Alexander Zverev sera opposé au Tchèque Jakub Mencik. L'autre demi-finale en début de soirée sera 100% italienne avec un duel entre Matteo Arnaldi et Flavio Cobolli. Voilà pour l'info, excellent après-midi.

0: ce titre. Walking on the Moon de Police sur Vosges FM. Vous écoutez Les Vosges et Vous. Et ce vendredi, on va le passer avec du beau monde. Alex Hepburn, Miley Cyrus ou encore Katy Perry arrive juste après les bonnes idées Vosges FM.
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2: 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La FMS des Vosges organise la 9e édition de son footing multicolore solidaire. 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

0: Il me rappelle ma jeunesse, ce titre-là, je sais pas pourquoi. Last Friday Night de Katy Perry sur Vosges FM. 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Et ce qui est cool aussi, et ben c'est qu'on va écouter maintenant Pierre Garnier, Marine ou encore Miley Cyrus sur Vosges FM.
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0: C'était Alex Hepburn sur Vosges FM. C'est le moment pour moi de vous souhaiter un excellent week-end et c'est le moment pour vous de dire bonjour à Nico. Nico qui va prendre soin de vous avec Tame Impala, David Guetta ou encore Faith Evans. C'est juste après les infos avec Arnaud Pichet. Bonjour Arnaud.
1: Bonjour, bonjour à tous. Des Vosgiens, victimes d'escroqueries, appelés à porter plainte. C'est un Mosellan, arbitre de foot, qui a vendu des packs pour assister à la finale de la Ligue des Champions à Budapest. Avion, entrée au stade, hôtel. Il a encaissé l'argent, il a pris les réservations et puis quelques jours avant, il annule tout. Il a reconnu les faits, il aurait récupéré comme ça 300 000 euros. Addict au jeu, il a demandé lui-même aux victimes de porter plainte. Ce qu'ont fait des Vosgiens victimes qui ont perdu plus de 2500 euros. Mais il y a peut-être d'autres victimes qui nous entendent en ce moment. Le chantier du cinéma Vox d'Épinal à l'arrêt. Les ouvriers ont trouvé beaucoup plus d'amiante que prévu en commençant la déconstruction. Il a fallu refaire des études, commander une nouvelle phase de désamiantage. Ça va ralentir le tout et augmenter sûrement les coûts, déjà estimés à 500 000 euros avant cette découverte. Tiens, un bon plan avec la bourse aux matériaux aujourd'hui et demain. C'est porté par Evodia, événement éco-responsable. Des entreprises locales ouvrent leurs portes au public pour vendre leur surplus et les matériaux réemployables. Le tout à prix attractif. C'est une belle occasion de faire des économies si vous faites un chantier chez vous, tout en donnant une seconde vie aux matériaux. Il y a des menuiseries, du sanitaire, du carrelage, du bois, des isolants, de la peinture, de l'équipement électrique. Vous retrouvez directement les stocks et les entreprises qui participent en allant sur internet bourse-matériaux-vosges.fr. Sport et VTT, Armire-Mont, c'est le trophée interrégional des jeunes vététistes. Demain et dimanche, à la Grange Pluton, c'est 300 concurrents annoncés pour cet événement organisé par le club Remiremont VTT. Et puis sport de combat, rendez-vous est donné demain soir à Saint-Dié, 16 combats de niveau européen ou mondial. Si ça vous intéresse, c'est au Palais Omnisport Joseph Claudel. Et puis à noter que la Fédération du BTP des Vosges réunit ses adhérents et partenaires ce soir au Centre des Congrès d'Épinal pour célébrer ses 125 ans d'existence. Anniversaire qui sera marqué par la grande soirée des bâtisseurs. Le bâtiment secteur important dans notre département, 3100 entreprises et c'est 1,8 milliard d'euros de chiffre d'affaires.
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1: Ciel mitigé sur les Vosges encore cet après-midi. On a de temps en temps du soleil, mais on peut encore avoir une ou deux averses. C'est des petites averses, ça reste assez localisé a priori. Pour les températures, on a du 18, 20 degrés là, en ce moment dans les Vosges. Demain, est-ce que c'est mieux? Un petit peu mieux, oui, avec un peu plus de soleil, mais toujours un petit risque d'averse. Il faut attendre dimanche pour avoir un temps sec et ensoleillé et des températures qui vont remonter également. On retrouvera des valeurs de saison avec à peu près 25 degrés dimanche après-midi dans les Vosges.

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1: Avec David Guetta et Forever Young, c'est Vosges FM, ravi d'être avec vous dans cette journée. Vous êtes là avec nous à Épinal et dans tout le secteur et vous avez raison de nous avoir choisi vendredi. Direction le week-end, avant de partir en week-end, tiens, pour partir plus loin, vous allez gagner votre carte carburant de 80 euros comme tous les jours sur Vosges FM. On va en reparler très vite. Vosges FM, la radio qui vous passe le moins de pubs avec avant 13h. Mais déjà, il y aura aussi Vénus, rappelez-vous, Beautiful Day, ou encore Tammy Impala avec Dracula qui arrive très vite sur Vosges FM.
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1: Il est 13h, bienvenue, Vosges FM à Épinal et dans tout le secteur. La suite c'est Somber, Jérémy Frérot également et Bruno Marsaï, Just Might sur Vosges FM.

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1: Ça va bouger à Saulxures-sur-Moselotte les 13 et 14 juin. C'est la première édition du festival Les Effoucenés. Une soirée musicale et conviviale vous attend. Le groupe Les Fatal Picards sera là pour mettre le feu sur la scène vosgienne. Et sur place, vous pourrez également vous restaurer, histoire de pouvoir chanter à plein poumon et danser toute la nuit. Le festival Les Effoucenés, c'est samedi 13 et dimanche 14 juin à Saulxures-sur-Moselotte. Le tarif est de 25 euros.
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1: Avec Somber sur Vosges FM, avec l'arrivée du week-end, vous allez avoir plein de temps pour vous inscrire sur nos réseaux sociaux, pour jouer dès lundi et bien redémarrer la semaine en gagnant par exemple 500 euros cash tous les matins en tentant le décalo quiz. En répondant à des petites questions décalées, allez sur nos réseaux sociaux, vous inscrire pour multiplier vos chances de gagner. Puis la suite sur Vosges FM, ce sera notamment avec Aurélia, Soirée Mondaine, Miles Smith avec Nia Loran. Ne ratez pas non plus 3 cafés gourmands avec À nos souvenirs sur Vosges FM.
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1: On sait le faire dans les Vosges, c'est la rubrique sur Vosges FM pour découvrir eh bien, les savoir-faire du département et également les jeunes marques naissantes. Aujourd'hui, nous sommes du côté d'Épinal avec Sendung, une marque de vêtements vosgiennes spécialisée dans les sports extrêmes. Et pour en parler, nous sommes avec son créateur. Bonjour Valentin Laroche.
2: Bonjour, bonjour.
1: Merci d'être avec nous. Alors, il y a un événement qui se déroule ce week-end. Avant d'y revenir, on va représenter la marque. Qu'est-ce que c'est justement Sendung ?
2: Alors, Sendung, à la base, c'est un projet étudiant. C'est mon projet étudiant que j'ai lancé il y a maintenant 4 ans. Et l'objectif était de développer le mountain bike, donc le VTT freestyle. Et grâce à une marque de vêtements, pouvoir créer des événements, sponsoriser des jeunes et pouvoir au final porter ce sport envers de nouvelles personnes.
1: Donc sur votre marque, on retrouve des t-shirts, des sweats, des t-shirts à manches longues également. Et puis on parlait justement de ça, de développer ce sport, de sponsoriser. Et c'est ce qui s'est passé sur cette dernière année. Il y a eu pas mal de mouvements pour vous. Ça s'est bien développé, cette marque.
2: L'année des 4 ans a été vraiment une belle année parce qu'on a pu sponsoriser deux jeunes. On a pu créer notre nouveau design, créer des événements surtout. C'était la grosse nouveauté. Et c'est un truc qui a plutôt bien marché et qu'on aime bien continuer.
1: Et justement, par rapport aux deux jeunes qui sont sponsorisés, en plus, c'est vrai que ce sont des étoiles montantes dans ce sport, Valentin.
2: Alors, en effet, je vais mettre la petite pointe à Lenny, qui est un jeune de Haute-Saône qui fait des doubles saltos arrière, qui impressionne même les plus hauts de ce sport. Et c'est plutôt vraiment chaleureux de pouvoir le sponsoriser, de le soutenir là-dessus.
1: Vous avez décidé de fêter vos 4 ans, ce sera à Épinal, à Over Division SketchUp. Qu'est-ce qu'on a de prévu au programme? Parce que ça annonce une grosse soirée quand même.
2: En effet, parce que l'an dernier, c'était la première soirée publique qu'on organisait aux divisions. Et c'était déjà une belle réussite. Cette année, on a prévu de faire encore mieux avec une recette similaire. Donc on a le même DJ, le même endroit et tous les passionnés de Sendung, mais également tous les nouveaux qui ont découvert Sendung l'année dernière ou durant cette année, avec un DJ set de 21h à 2h du matin avec un style drum and bass, donc c'est de la musique électronique qui bouge assez, très très répandu dans le milieu du mountain bike. Par là, on va donner des t-shirts, faire 2-3 activités.
1: On parlait aussi des événements divers qui se sont déroulés tout au long de l'année dernière, et vous n'êtes pas resté que dans les Vosges en plus pour promouvoir Sendung.
2: En effet, on a eu la chance de pouvoir intégrer des nouveaux magasins, donc on est arrivé dans le magasin KF Bike à Saverne pour avoir un corner, et on a pu avec eux créer un show freestyle et une porte ouverte, et nous on a pu amener une rampe et faire 2-3 figures en vélo et pouvoir promouvoir le sport et la marque.
1: Eh bien, vous pouvez découvrir cette marque Sendung sur son site sendung.fr et également participer à cette soirée des 4 ans. C'est ce samedi à partir de 21h aux divisions à Épinal. Merci beaucoup Valentin Laroche, créateur de Sendung, d'avoir été avec nous sur Vosges FM.
2: Merci bien, je vous attends samedi soir pour la soirée.
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1: Et vous jouez encore, hein, tout à l'heure après 16h sur Vosges FM, comme tous les jours, carte carburant de 80 euros à gagner sur Vosges FM. 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Vous allez pouvoir découvrir les équipements, vous balader sur le campus notamment, et vous jouez après 16h avec le vrai ou faux Vosges FM. La radio qui vous passe le moins de pubs dans ce début d'après-midi avec Lionel Richie, les Cure et Oria Soirée Mondaine sur Vosges FM.
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1: Bon début d'après-midi, Vosges FM, il est 14h, Vosges FM à Épinal et dans tout le secteur avec Dizzy et Théodora, un petit Nirvana aussi et le groupe Yes sur Vosges FM.

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1: À l'affiche cette semaine au Cinépalace à Épinal, La bataille de Gaulle, L'âge de fer, un film historique qui retrace une partie de la vie de cette figure emblématique de l'histoire, Charles de Gaulle. Autre sortie Scary Movie, les héros de la saga emblématique sont de nouveau dans le viseur d'un meurtrier. Des frissons sont au programme, tout en alliant une bonne dose d'humour. Et c'est toujours à voir au Cinépalace à Épinal, Le Virtuose. Un jeune accordeur de piano est remarqué par son ouïe exceptionnelle et va rejoindre une bande de criminels.
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1: Bon, bah, toujours incontournable, hein. Dizzy Zetodora avec Mélodrama sur Vosges FM. Vous êtes là avec nous, nombreux, à Épinal, notamment comme en ce moment Estelle qui nous écoute au boulot et qui a déjà la tête dans le week-end parce qu'elle prépare l'anniversaire de sa petite fille qui aura lieu demain. Et Vosges FM accélère le temps, bien évidemment, pour rejoindre le week-end encore plus vite. Vosges FM, c'est la radio qui vous passe le moins de pub avec Madonna Secret, Alex Warren, son nouveau titre, et puis Pink avec What About Us sur Vosges FM.
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1: Aujourd'hui, direction Châtenois pour une balade au cœur de notre patrimoine vosgien. Le départ a lieu sur la place du Souvenir. Suivez le balisage en forme d'anneau rouge et dirigez-vous vers le champ de foire pour traverser le village de Valincourt avant de rejoindre le chemin du Dery. Poursuivez au milieu des champs et pénétrez ensuite dans le bois et rejoignez le chemin de la Barrèse de son église de la Nativité de Notre-Dame. Rejoignez maintenant la route de Vouxey où vous pourrez apercevoir son calvaire et engagez-vous sur un chemin empierré pour découvrir son fameux point de vue du Haut-Boyard avant de rejoindre le petit bois du curé.
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1: Et demain samedi, l'équipe de Vosges FM part en balade. On sera dès 14h jusqu'à 17h du côté des journées interactives des métiers de l'uniforme et de la sécurité organisées par le CIRFA d'Épinal. L'occasion de découvrir les métiers des armées et de la protection des populations au petit champ de Mars à Épinal. On sera sur place avec vous, bien évidemment. Vosges FM avec avant 15h, Katsa et Gabriella, Jean-Jacques Goldman, ou bien encore Tom Gregory avec Rather Be You sur Vosges FM. C'est la suite.
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1: À l'affiche cette semaine au Ciné-Palace à Épinal, La Bataille de Gaulle, L'Âge de Fer, un film historique qui retrace une partie de la vie de cette figure emblématique de l'histoire, Charles de Gaulle. Autre sortie Scary Movie, les héros de la saga emblématique sont de nouveau dans le viseur d'un meurtrier. Des frissons sont au programme, tout en alliant une bonne dose d'humour. Et c'est toujours à voir au Ciné-Palace à Épinal, Le Virtuose. Un jeune accordeur de piano est remarqué par son ouïe exceptionnelle et va rejoindre une bande de criminels.
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1: Il est 15h, bienvenue Vosges FM cet après-midi à Épinal et dans tout le secteur avec le nouveau Pierre Demar, Pierre Garnier sera là aussi et Kim Carnes, Bette Davis Eyes.

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1: Le monde militaire vous attire ou vous êtes simplement curieux? Eh bien, rendez-vous les 6 et 7 juin pour les journées interactives des métiers de l'uniforme et de la sécurité à Épinal. Le petit champ de Mars accueille près de 25 unités militaires. Sur place, des démonstrations mais aussi un challenge sportif sont au programme. Un événement organisé par le CIRPA d'Épinal. Les journées interactives des métiers de l'uniforme et de la sécurité, c'est à Épinal, samedi 6 et dimanche 7 juin.
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1: Le nouveau Pierre de Mar sur Vosges FM. La ferme s'installe à Taon les Vosges, hein, ce week-end, ferme en ville, qui est de retour pour une deuxième édition, l'occasion notamment pour les enfants de faire des baptêmes de tracteurs. Ça, c'est bien sympa. Et c'est dimanche, hein, au jardin de Cocagne de Taon. Vous écoutez Vosges FM, la radio qui vous passe le moins de pub. Ensemble dans cet après-midi avec le groupe AA, énorme classique Take on Me, aussi Taylor Swift et puis Beyoncé, qui arrive, hein, dans cet après-midi pour les rejoindre le week-end sur Vosges FM.
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1: À direction 16h et vous jouez avec nous hein, dès 16h pour bien lancer le week-end ensemble sur Vosges FM avec toujours vos cartes carburant à gagner d'une valeur de 80€ pour partir en week-end encore plus loin grâce à Vosges FM. 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La suite sur Vosges FM, moins de pub que sur les autres radios pour aller rejoindre 16h avec Trio, Michael Sambello et Samber 12 to 12.
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1: On enfile tous ses baskets et direction Vanier le 14 juin. La FMS des Vosges organise la 9e édition de son footing multicolore solidaire. Au départ, vous serez habillé en blanc avec votre t-shirt et à la fin de la course, vous serez entièrement coloré. L'occasion de faire une action solidaire tout en prenant plein les yeux. Deux parcours sont proposés, un de 3 km et un autre de 6 km. Le footing multicolore solidaire de la FMS, c'est ce dimanche 14 juin à Vanier.
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2: Vosges FM, il est 16h en ce vendredi, direction le week-end, ensemble avec vos artistes sur Vosges FM, Adèle, Bruce Springsteen et Louise Attaque.

0: Vosges FM, cet après-midi, on adore ça. Hein. Repartagez Bruce Springsteen avec vous et Street of Philadelphia. Vosges FM avec vous, bien souvent le week-end également en émission spéciale. Demain, n'hésitez pas, venez nous retrouver entre 14h et 17h. On sera au CIRFA d'Épinal pour les journées interactives des métiers de l'uniforme et de la sécurité. C'est donc organisé par le CIRFA, l'occasion pour vous de découvrir les métiers des armées et de la protection des populations. On sera au Petit Champ de Mars à Épinal pour cette émission spéciale 14h-17h à ne pas louper demain sur Vosges FM. On écoute Outcast dans un instant. Ça fait bien longtemps ça, ce sera cool de le réécouter avec vous. Il y aura aussi Adèle et Dua Lipa. Et pour les bonnes idées Vosges FM, on va prendre le temps de remonter le temps justement à Plombières-les-Bains ce week-end pour les journées impériales. À tout de suite.
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0: Vosges FM avec Dua Lipa cet après-midi. Avant d'écouter le groupe Police, Bruno Mars ou bien encore Outkast sur Vosges FM. Rendez-vous pour les bonnes idées Vosges FM à Plombières-les-Bains.
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2: On se retrouve dans les bonnes idées Vosges FM et aujourd'hui direction Plombières-les-Bains pour les journées impériales. Ça se tient donc ce samedi et ce dimanche. Et pour tout savoir de ces journées impériales, nous sommes avec Marie-Laure Jacquemin, présidente de l'association La Société d'Art et d'Histoire de Plombières-les-Bains. Bonjour.
3: Bonjour Lucie.
2: Les journées impériales, on en parlait, mais est-ce que vous pouvez nous expliquer un peu ce que c'est pour les auditeurs qui ne savent pas?
3: C'est la mise en avant de la période Second Empire, c'est-à-dire Napoléon III, parce que Napoléon III a fait beaucoup pour la ville, a beaucoup marqué la ville de Plombières, et il a fait de cette ville ce qu'elle est aujourd'hui. Donc ça fait un pan de l'histoire que nous avons plaisir à retracer.
2: Cette année, il va y avoir un thème.
3: Oui, le thème de cette année, c'est la curiste sous le Second Empire, la journée d'une curie sous le Second Empire à Plombières-les-Bains.
2: Et alors, pour mettre en avant justement les curistes du Second Empire, on va avoir trois petites scénettes.
3: Alors, les trois petites scénettes vont se passer essentiellement le samedi après-midi à partir de 16h. La première scénette, c'est Madame prend les eaux avec sa soigneuse Jeanne. Deuxième scénette, Madame s'habille, parce qu'une fois qu'elle a pris les eaux, il faut bien s'habiller. Donc Séraphine, sa dame de chambre, va l'aider à s'habiller. On va montrer les différents dessous. Et la troisième scénette, c'est Madame s'amuse, parce qu'une fois qu'elle est habillée, c'est bien beau, mais Madame sort, Madame s'amuse. Donc il va y avoir démonstration de danse et des figurants qui vont jouer à des jeux, des anciens jeux en bois, des jeux de société.
2: Et en parlant de danse, on va avoir des danses de l'époque aussi pendant tout ce week-end.
3: Pendant tout ce week-end, à différents moments du week-end, il va y avoir des démonstrations de danse Second Empire avec le quadrille des 1000 balcons qui fait partie de la Société d'Art et d'Histoire. Et toutes ces personnes sont en costume d'époque, exactement comme ça se faisait à ce moment-là.
2: Donc oui, de belles animations. On va aussi avoir des artisans qui vont retracer les métiers de l'époque.
3: Oui, alors ce seront les petits métiers de l'époque. Sous les arcades du centre historique, il va y avoir une personne qui rénove des ombrelles, une dame qui va filer la laine comme on le faisait à ce moment-là, un monsieur qui va travailler l'osier et une personne qui va aussi faire de la dentelle en frivolité. C'est une dentelle avec des petites navettes qui étaient très à la mode au Second Empire, sans parler de la dentelle de Luxeuil.
2: Pour terminer, si nos auditeurs souhaitent retrouver toute la programmation, où est-ce qu'ils peuvent se rendre?
3: Alors, ils peuvent aller sur le site de la Société d'Art et d'Histoire de Plombières. Ils verront le programme affiché, sinon avec un numéro de téléphone, voire même un QR code qui est aussi sur les affiches, qu'ils peuvent scanner. Et là, ils auront tous les détails nécessaires.
2: Eh bien, on vous donne rendez-vous ce week-end à Plombières-les-Bains pour les journées impériales. Les animations dans la rue sont gratuites et pour le bal, comptez 10 euros et pour le buffet, comptez 30 euros. Merci beaucoup Marie-Laure Jacquemin, présidente de l'association La Société d'Art et d'Histoire de Plombières-les-Bains, d'avoir été avec nous sur Vosges FM.
3: Merci à vous d'avoir fait ce geste.
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0: Très bon après-midi de vendredi sur Vosges FM, direction le week-end. On écoute Outkast et Joseph Salvat.
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0: Vosges FM, en cette fin d'après-midi, on vient d'écouter Ray. À 17h, on retrouvera l'actualité 100% vosgienne. Dans quelques minutes, on va écouter Pink, Michael Jackson, il y aura également Coldplay. Et puis surtout, soyez là pour le vrai faux Vosges FM. Vous allez pouvoir gagner votre carte carburant dans un instant d'une valeur de 80€ avec Moffret Academy. Ils seront en portes ouvertes demain. Et aujourd'hui, l'histoire que je vous raconterai concernera bien sûr les Vosges, mais aussi un renard un peu farceur. Restez dans le coin. Il y aura aussi du police avant 17h. A tout de suite sur Vosges FM.
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0: Vous écoutez Vosges FM avec le groupe Police. Dans un instant, c'est Bruno Mars, Coldplay, l'actu vosgienne également à 17h, juste après le bloc-notes Vosges FM.
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2: À l'affiche cette semaine au Ciné-Palace à Épinal, La Bataille de Gaulle, L'Âge de Fer, un film historique qui retrace une partie de la vie de cette figure emblématique de l'histoire, Charles de Gaulle. Autre sortie Scary Movie, les héros de la saga emblématique sont de nouveau dans le viseur d'un meurtrier. Des frissons sont au programme, tout en alliant une bonne dose d'humour. Et c'est toujours à voir au Ciné-Palace à Épinal, Le Virtuose. Un jeune accordeur de piano est remarqué par son ouïe exceptionnelle et va rejoindre une bande de criminels.
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1: Vosges FM, il est 17h. On retrouve Arnaud Pichet pour l'actualité vosgienne de cette fin d'après-midi. Avant d'écouter Michael Jackson, Prince et Coldplay. Bonsoir Arnaud.
2: Bonsoir à tous. À Épinal, le chantier du cinéma Vox à l'arrêt. Les ouvriers ont trouvé il y a quelques semaines un peu plus d'amiante que prévu en commençant la déconstruction. Du coup, c'est à l'arrêt. Il a fallu faire des études et commander une nouvelle phase de désamiantage. Ça devrait ralentir cette déconstruction et sûrement augmenter les coûts déjà estimés à 500 000 euros avant même cette découverte. Des Vosgiens victimes d'escroquerie appelés à porter plainte. C'est un Mosellan, arbitre de foot, qui a vendu des packs pour aider assiste à la finale de la Ligue des Champions à Budapest. Avion, entrée au stade, hôtel. Il a encaissé l'argent et puis, 2-3 jours avant, il a tout annulé. Il a reconnu les faits. Il aurait récupéré comme ça 300 000 euros. Il a expliqué cette arnaque parce qu'il est addict au jeu. Il avait besoin d'argent. Il a donc demandé aux victimes de porter plainte. Ce qu'ont fait des Vosgiens victimes, notamment des Vosgiens qui ont perdu plus de 2 500 euros. Il y en a peut-être d'autres qui nous écoutent en ce moment. Ils sont invités à se manifester. Tiens, si vous avez une maison et que vous avez un chantier ou des travaux de prévention, il y a une bourse aux matériaux qui est encore prévue demain. C'est porté par Evodia, événement éco-responsable. Ils ont demandé aux entreprises locales d'ouvrir leurs portes pour vendre leur surplus et puis aussi des matériaux réemployables. C'est une belle occasion de donner une seconde vie aux matériaux. Donc il y a de la menuiserie, du sanitaire, du carrelage, du bois, des isolants, de la peinture. Bref, plein de choses. C'est vraiment l'occasion de faire de bonnes affaires. Vous avez les stocks et les entreprises qui participent sur le site bourse-matériaux-vosges.fr. Et tiens, en parlant de chantier, la Fédération BTP des Vosges réunit ses adhérents là en ce moment au centre des congrès d'Épinal pour fêter ses 125 ans d'existence, anniversaire qui sera marqué par la grande soirée des bâtisseurs. Le bâtiment, c'est un secteur important dans les Vosges. 3100 entreprises du BTP et près de 1,8 milliard d'euros de chiffre d'affaires. Allez, on termine avec un mot de sport et de VTT. Armièrement, c'est le trophée interrégional des jeunes VTTistes. Demain et dimanche, au stade VTT de la Grange Puton, 300 concurrents annoncés pour cet événement organisé par le club Remiremont VTT.
1: Merci beaucoup Arnaud pour les infos. Retour de l'actualité vosgienne à 18h en ce vendredi, fin d'après-midi. Voici Prince et Coldplay.

0: Dans toutes les Vosges, on vient d'écouter Prince avec Cream. Dans un instant, c'est Michael Jackson. Il y aura également Les Innocents. Je vous propose tout d'abord de venir jouer avec nous. C'est parti.
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0: 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Et puis ce soir, sur Vosges FM, ils vous offrent votre carte carburant. Jouez avec nous, c'est le vrai faux Vosges FM. Vous n'avez qu'à me dire si vrai ou faux. À Saint-Chey, un renard a remporté une par une des boules de pétanque dans un jardin. Vrai ou faux? Histoire rigolote pour finir la semaine. Vrai ou faux, l'histoire de ce renard, vous en pensez quoi? C'est parti, vous votez, rendez-vous sur la page Facebook Radio Vosges FM. Vous passez également par le WhatsApp. Je vous redonne le numéro, il n'est pas surtaxé, en plus tentez votre chance. 07 82 99 82 99. Voici Angèle avec Justice, What You Want, en cette fin d'après-midi.

0: Pendant de nombreuses années, c'était la musique du loto, on l'appelait comme ça, Michael Jackson avec Don't Stop Till Get Enough sur Vosges FM. C'est la fin d'après-midi, on est ensemble pour jouer. 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De quoi donner un sérieux coup de boost à votre pouvoir d'achat. Et pour ce faire, c'est l'heure du vrai-faux Vosges FM. À votre avis, vrai ou faux, un renard a emporté une par une des boules de pétanque dans un jardin du côté de Sanchez chez nous, dans les Vosges. Vous jouez, c'est parti. Rendez-vous sur la page Facebook Radio Vosges FM. Nous ici dans un instant, on va écouter Miley Cyrus. Il y aura également tout à l'heure Kyo ou bien encore Madonna et on va jeter un petit coup d'œil sur la météo avec le temps prévu pour ce week-end.
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0: J'ai fait avec Justin Wellington. Dans un instant, on écoute Madonna, Kyo. Et parlons maintenant de la météo, le temps prévu pour ce week-end.
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0: Le temps pour ce week-end devrait être plutôt clément. On devrait dans l'ensemble avoir de belles éclaircies. On va tâcher d'en profiter ce week-end dans les Vosges avec des températures qui resteront assez similaires à ce que l'on a connu récemment. Donc pas trop chaud, du supportable, on va dire ça comme ça. On sera à peine au-dessus des 20 degrés, samedi au dimanche, 20 à 21 degrés. Ce seront les températures maximum rencontrées notamment dans le secteur d'Épinal. On démarre à la journée avec donc de belles éclaircies et cette petite dizaine de degrés demain chez nous dans les Vosges. Belle fin d'après-midi, direction le week-end, on fait ça ensemble avec Miley Cyrus et Kyo sur Vosges FM.

0: Miley Cyrus dans toutes les Vosges. Bon début de week-end avec Vosges FM.
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0: 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Ça l'a fait ce matin, par exemple, dans le Morning Vosges FM avec Justine et Christophe. On a appelé Alice de Saint-Labor, qui est donc repartie avec sa carte carburant. À qui le tour? À vous, bien sûr. Tentez le coup dès maintenant, c'est parti. Vrai ou faux, à Sanchez, chez nous dans les Vosges, un renard a emporté une par une des boules de pétanque dans un jardin. Alors, qu'en pensez-vous? Je vous donne la petite tendance actuellement, ça devrait peut-être vous aider ou pas, d'ailleurs, c'est selon. Bon, dans l'ensemble, la plupart des votants pensent que c'est faux. Pas de renard farceur chez nous dans les Vosges. Et vous, qu'en dites-vous? Vous passez par la page Facebook Radio Vosges FM pour donc voter et tenter de gagner votre carte carburant avec Moffret Academy, votre centre de formation transport et logistique à Éloi, chez nous, dans les Vosges. Dans un instant, du bon Muse, tenez, Starlight, ça fait longtemps. On retrouvera aussi Arnaud Pichet pour l'actualité vosgienne à partir de 18h. À tout de suite.
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3: Au jardin, un bon travail commence par le choix d'un bon outil de jardinage. Solide, fonctionnel et surtout adéquat pour ne pas se fatiguer inutilement ou se blesser. Vous aurez besoin des indispensables brouettes, arrosoirs, bêches et râteaux, mais aussi du sécateur ou du coupe-branche quand viendra le temps des tailles au jardin. Vous devrez alors les choisir en fonction du diamètre des branches à tailler. Au potager, ne passez pas à côté de la serfouette, cet outil 2 en 1. Et n'oubliez pas, le plus important au niveau de l'outillage, c'est l'entretien.
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0: approche de 18h, on approche du retour de l'actualité 100% vosgienne. La suite sur Vosges FM, ce sera notamment Bob Marley, Julien Doré et Madonna pour ce début de week-end.
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2: Ça va bouger à Saulxures-sur-Moselotte les 13 et 14 juin. C'est la première édition du festival Les Effousnés. Une soirée musicale et conviviale vous attend. Le groupe Les Fatal Picards sera là pour mettre le feu sur la scène vosgienne. Et sur place, vous pourrez également vous restaurer, histoire de pouvoir chanter à plein poumon et danser toute la nuit. Le festival Les Effousnés, c'est samedi 13 et dimanche 14 juin à Saulxures-sur-Moselotte. Le tarif est de 25 euros.
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1: Vosges FM, il est 18h, bon début de week-end avec nous. Merci d'avoir choisi Vosges FM. On va retrouver De Palmas, Indochine et No Doubt. Et à 18h, Arnaud Pichet nous rejoint, c'est l'actualité 100% vosgienne. Bonsoir Arnaud.
2: Bonsoir, bonsoir à tous. À Épinal, le chantier du cinéma Vox à l'arrêt. Les ouvriers ont trouvé il y a quelques semaines un peu plus d'amiante que prévu en commençant la déconstruction. Du coup, c'est à l'arrêt. Il a fallu faire des études et commander une nouvelle phase de désamiantage. Ça devrait ralentir cette déconstruction et sûrement augmenter les coûts déjà estimés à 500 000 euros avant même cette découverte. Des Vosgiens victimes d'escroquerie appelé à porter plainte. C'est un Mosellan, arbitre de foot, qui a vendu des packs pour aller assister à la finale de la Ligue des Champions à Budapest. Avion, entrée au stade, hôtel. Il a encaissé l'argent et puis, 2-3 jours avant, il a tout annulé. Il a reconnu les faits. Il aurait récupéré comme ça 300 000 euros. Il a expliqué cette arnaque parce qu'il est addict au jeu. Il avait besoin d'argent. Il a donc demandé aux victimes de porter plainte. Ce qu'ont fait des Vosgiens victimes, notamment des Vosgiens qui ont perdu plus de 2 500 euros. Il y en a peut-être d'autres qui nous écoutent en ce moment. Ils sont invités à se manifester. Tiens, si vous avez une maison et que vous avez un chantier ou des travaux de prévention, il y a une bourse aux matériaux qui est encore prévue demain. C'est porté par Evodia, événement éco-responsable. Ils ont demandé aux entreprises locales d'ouvrir leurs portes pour vendre leur surplus et puis aussi des matériaux réemployables. C'est une belle occasion de donner une seconde vie aux matériaux. Donc il y a de la menuiserie, du sanitaire, du carrelage, du bois, des isolants, de la peinture. Bref, plein de choses. C'est vraiment l'occasion de faire de bonnes affaires. Vous avez les stocks et les entreprises qui participent sur le site bourse-matériaux-vosges.fr. Et tiens, en parlant de chantier, la Fédération BTP des Vosges réunit ses adhérents là en ce moment au centre des congrès d'Épinal pour fêter ses 125 ans d'existence, anniversaire qui sera marqué par la grande soirée des bâtisseurs. Le bâtiment, c'est un secteur important dans les Vosges. 3100 entreprises du BTP et près de 1,8 milliard d'euros de chiffre d'affaires. Allez, on termine avec un mot de sport et de VTT. Armièrement, c'est le trophée interrégional des jeunes VTTistes. Demain et dimanche, au stade VTT de la Grange-Puton, 300 concurrents annoncés pour cet événement organisé par le club Remiremont VTT.
1: Merci beaucoup Arnaud, 18h02 sur Vosges FM. Bon début de week-end avec Julien Doré et No Doubt, on écoute Don't Speak.

carburant d'une valeur de 80 euros. 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Vrai ou faux? Allez, encore quelques minutes pour me dire si vrai ou faux. Dans les Vosges, un renard a emporté une par une des boules de pétanque dans un jardin. Un renard farceur, vous n'y croyez pas vraiment. Vous continuez de voter, vous avez encore quelques instants. C'est gratuit, hein, je vous le rappelle. Vous passez par le WhatsApp Vosges FM 07 82 99 82 99. Avant de vous donner la réponse, Bob Marley et Taylor Swift pour vous en ce début de week-end avec Vosges FM.

On n'en écoute pas souvent, mais de temps en temps, on aime bien. Un petit peu de Bob Marley ce soir sur Rouge FM, c'est le début du week-end, on est bien. On va regarder d'ailleurs quel temps nous est réservé pour ces deux prochains jours dans les Vosges. Je crois que le temps devrait être clément. Je vais vous reparler de ça dans un instant. Tout d'abord, le vrai faux Vosges FM. Ce soir, je vous partageais cette histoire assez rigolote d'un renard plutôt farceur dans les Vosges. Vrai ou faux, un renard a emporté une par une des boules de pétanque dans un jardin. Vous n'avez pas voulu y croire. Et vous avez bien fait. L'histoire est fausse, mais point de vue Vosges. Et oui, alors il fallait bien voter faux ce soir, mais sachez qu'en réalité, cette histoire s'est bien déroulée. Mais par contre, en Dordogne, à Saint-Vincent-de-Cozzac, il y a un couple qui a vu, écoutez bien, ces boules de pétanque disparaître les unes après les autres, avant de découvrir, grâce à une petite caméra dans le jardin, eh bien qu'un renard les emportait une par une. C'était la petite histoire de ce début de week-end que je trouvais bien mignonne. Et je vous l'ai proposé ce soir dans le vrai faux Vosges FM.

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0: Vosges FM avec Indochine, le chant des cygnes. On écoute De Palmas et Shakira après la météo de ce week-end.
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0: Un temps plutôt clément, hein. Ça devrait rester partiellement nuageux chez nous ce week-end dans les Vosges, mais a priori, pas de pluie avant un début de semaine prochaine, autant vous le dire. On va profiter donc des belles éclaircies qui nous sont réservées pour ce week-end. Côté température, le matin, une petite dizaine de degrés, dans l'après-midi, à peine au-dessus des 20 degrés, ça restera supportable avec les éclaircies 20 à 21 degrés, ressentis notamment à Épinal, à Chavlot, ou bien encore du côté de Vittel. Bon début de week-end, c'est Vosges FM, toujours en main de publicité sur les autres radios. Dans un instant, musique de cinéma avec Way Lewis and the News, la bande originale évidemment de Retour vers leur futur après De Palmas.

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0: Vosges FM ce week-end avec Lil Nas X. Dans un instant, Indochine. On retrouvera aussi Jérémy Frérot et Shakira après le bloc-notes.
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2: Ça va bouger à Saulxures-sur-Moselotte les 13 et 14 juin. C'est la première édition du festival Les Effoucenés. Une soirée musicale et conviviale vous attend. Le groupe Les Fatal Picard sera là pour mettre le feu sur la scène vosgienne. Et sur place, vous pourrez également vous restaurer, histoire de pouvoir chanter à plein poumon et danser toute la nuit. Le festival Les Effoucenés, c'est samedi 13 et dimanche 14 juin à Saulxures-sur-Moselotte. Le tarif est de 25 euros.
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